vous écoutez une émission extrêmement sérieuse et hautement culturelle. Et comme disait Rocco Siffredi, les années véniles, c'est gros. Maintenant, si vous êtes là depuis le début, soit à 19h, un énorme, gigantesque, gargantuesque merci. Et si vous venez d'arriver, on vous souhaite la bienvenue parmi nous. Prochain séquence de 5, on écoute quoi? Encore une fois, un feu roulant de bonnes chansons. The Monkees, Last Train to Clarksville, 166. Hollywood qui voulait fabriquer des Beatles et ça a marché puisque les Monkees ont vendu beaucoup de disques, ils avaient une série télé et de bonnes chansons, c'est la base. The Police, la pièce qui les a lancés sur la map monde, Roxanne, c'était en 78. Et en 75, The Who lançait l'album By Numbers. On écoute la pièce Slip Kid, c'est la première de ce 33 tours culte. Et on aura notre air de WAP avec Dion and the Belmonts, Run Around Sue. Le coup d'envoi est donné par un groupe britannique qui, en 64, lançait cette chanson qui deviendra un classique, le riff de guitare, mes amis. 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

Vous écoutez Les Années Vinyles, et ce jusqu'à 21h, la meilleure musique des années 60 à 90. Au microphone, à la sélection musicale, Yves Chavanel, et je vous aime d'amour. Maintenant, prochain bloc de 5, les Carriques, avec Yes Happy Chew. C'était en 71, un groupe de guitare acoustique et d'harmonie vocale qui a fait un véritable malheur au début des années 70. Jean-Pierre Ferland nous parle de Simone, c'est en 74. Et en 61, Hit the Road Jack, tout un succès. Et en 78, l'album London Town de Paul McCartney, la pièce qu'on écoute, c'est I've Had Enough. Mais c'est beau dommage, extrait du premier album de 74, la pièce qu'on écoute, Le Pic-Bois.

Merci mon petit Paul McCartney qui à 83 ans donne encore des concerts d'une durée de 3 heures. Oh, oh, oh. Faut le faire quand même. Donc oui, dernier droit des années vinyles édition du jeudi 28 mai. À 21h pile, mon ami Pascal Paradis et le Paradis du métal prendra la relève des ondes. D'ici là, qu'est-ce que je vous propose? Pour l'instant, un bloc de 4. Lennon avec une reprise d'un classique de Fats Domino, Ain't That a Shame, c'est en 75, l'album Rock'n'Roll de Lennon, où il reprend des chansons qui ont marqué sa jeunesse. Le Feu sauvage de l'amour, pas besoin de présentation, nos amis d'RBO, un classique. Et Johnny Hallyday, Noir c'est Noir, version de Black is Black, c'est en 66. Bon, et voilà, c'est Mash Potato, D.D. Sharp, de la Motown, qui donne le coup d'envoi. Je vous reviens avec le mot de la fin.

0: Et voilà, déjà, le mot de la fin en ce qui concerne les années véniles, édition du jeudi 28 mai. Un énorme merci d'avoir été là, d'être à l'écoute. C'est toujours apprécié votre présence, mes amis, et vos bons commentaires, évidemment, sur Messenger. Mon nom est Yves Chavanel, je vous donne rendez-vous dimanche, dès 17h, on sera ensemble pour une durée de 4h, soit jusqu'à 21h, avec la meilleure musique des années 60 à 90. Encore une fois, j'espère que vous avez apprécié le contenu musical de ce soir. Et mon ami Pascal Paradis suivra à 21h avec le Paradis du métal. Je vous laisse avec Rhythm of the Rain de Cascade. C'est une chanson qui cadre très bien avec la météo de ce soir. Et suivra, si le temps le permet, un énorme succès de l'année 67. Loulou avec To Sir With Love. Merci d'avoir été là. Je vous aime, je vous embrasse. À dimanche 17h.
1: Si je vous ai bien compris, vous êtes en train de dire à la prochaine fois.

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1: C'est un rendez-vous hebdomadaire depuis un peu plus de 5 ans. Bienvenue dans le paradis du métal à Flow FM. Ce soir, dans le premier segment, on écoute du Seven Dust avec Unbreakable, Dylan avec The Reaping, et on part ça avec un groupe allemand, The Narrator. Voici

La formation néerlandaise D-Lane avec The Reaping dans le paradis du métal. À venir, on aura le groupe finlandais After Infinity avec King With No Crown. Et juste avant, c'est un groupe de New York, Restless Spirit, tiré de leur plus récent album. Voici The Burning Need.

Prochaine information, Parkway Drive avec Sleepwalker. Dans le paradis du métal à venir, dans le prochain segment, on aura du Igor avec la pièce Infestis de l'Apocatière, ciel nordique avec Kamouraska. Et pour débuter, c'est un groupe du Texas tiré de leur plus récent album Infinite Illumination. Voici Spirit Adrift avec Window.

formation du Bas-Saint-Laurent de l'Apocatière, c'était Ciel Nordique avec Kamouraska. À venir du Hatebreed, Set It Right, un groupe de Québec From Dying Sons avec Crystallized. Et à l'instant, directement de Londres, Cage Fight, c'est tiré de leur récent album Exuvia, voici Oxygen.

La formation québécoise From Dying Sons avec Crystallized. Un show à venir le 30 octobre. Ce sera dans le hall du Centre Vidéotron à Québec avec quatre formations. Septic Flesh, Crypta, The Black Dahlia Murder et Arch Enemy, donc 30 octobre dans le hall du Centre Vidéotron. On aura du Arch Enemy dans les prochaines minutes avec To The Last Breath. C'est une première pièce avec leur nouvelle chanteuse Lauren Hart. Juste avant, demande spéciale pour Danny qui nous écoute du côté de la Côte-Nord. C'est le groupe danois Vanir. Voici Hell Grenadier.

ancien membre de Rotting Christ, John Mutilator. À la base, c'est le chanteur de Magus. Ils ont à leur actif 3 albums studio. On va écouter The Great Hunter. C'est tiré de l'album As the Flame Withers, qui est sorti en 2021, et de leur plus récent album Gone with the Devil. On écoute The Blind Eye of Antichrist.

Et bien parti pour la deuxième heure de l'émission. On écoutait Frontières avec Je me souviens. À venir du Windrose, la pièce Dance of the Axis du Manowar, Return of the Warlord. Et à l'instant, c'est un groupe féminin directement du Japon de leur plus récent album Outstanding Power. C'est Love Bites avec Silence the Voice.

0: La formation Manowar avec Return of the Warlord dans le paradis du métal. Je vous rappelle, si vous avez des commentaires, des demandes spéciales, vous pouvez m'écrire à paradismetal@hotmail.com. À venir dans le prochain segment, on aura le groupe néerlandais Distant avec Nothing Left to Hate. De l'Allemagne, Accept en souvenir avec Metal Heart. Et pour débuter ce segment, c'est un groupe de Montréal, Forêt Noire avec Lousse.
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c'était Accept avec Metal Heart, Avenir du Normandy avec Corrupt My Code et deux groupes québécois de Trois-Rivières, Dead Man's Prophecy avec All the Pain. Et à l'instant, c'est Flora Klee, un groupe qui fait un retour après 10 ans d'absence. Voici Everything is Forgiven.

C'était la formation Normandy avec Corrupt My Code. On se quitte ce soir avec un groupe finlandais, Fulcrim, la pièce Patchwork Throne. Je vous souhaite une excellente fin de soirée. À la semaine prochaine.

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1: Il est 6h41 sur les ondes de Flow 96.5. Bienvenue dans Deux crèmes sucre. J'espère que vous allez bien. J'espère que vous avez passé un bon jeudi et que vous êtes prêts pour ce vendredi 29 mai 2026 déjà. J'espère que vous allez bien, que vous avez bien dormi, que vous êtes bien reposé pour cette dernière de la semaine déjà. Voilà, pour cette dernière journée de la semaine, justement, dernier jour ouvrable au mois de mai aussi. 5 degrés sur Rimouski la Métis présentement. Aujourd'hui, il fera 9 et de la pluie intermittente avec de la bruine. Pour ce soir et pour cette nuit, on parle de 4 degrés avec 40% de possibilité d'averse. Pour samedi, ce sera 13 avec un ciel généralement ensoleillé. Même chose pour dimanche, mais avec un peu plus de nuages. Donc, pour dimanche le 31 mai. Maintenant, mais dans le vif du sujet, on parle des éphémérides du jour et on parle également du soleil qui s'est levé ce matin à 5h54 et qui se couchera à 21h42, ce qui nous offre 15h48 de lumière du jour. La lune est en phase gibbeuse croissante et nous prépare à la pleine lune qui aura lieu ce dimanche. Donc, voilà. Sinon, on part ça en 1919, alors qu'une éclipse solaire confirme la théorie de la relativité d'Albert Einstein. C'est un moment clé de la science moderne. En 1952, en Grèce, les femmes obtiennent le droit de vote, une grande avancée pour l'égalité des sexes dans le monde. En 2005, les Français rejettent par référendum la Constitution européenne à 54,68%. Un coup dur pour le président de l'époque, Jacques Chirac. Et sinon, en 2007, au Japon, le suicide du ministre de l'Agriculture fragilise le gouvernement de Shinzo Abe. Et pour les anniversaires du jour, le joueur de tennis français Sébastien Grosjean est né en 1978. Ne pas confondre avec le pilote de Formule 1, Romain Grosjean. Mel B des Spice Girls, né en 1975. Et Carmelo Anthony, le célèbre joueur de la NBA, est né en 1984. Il est 6h44. Nous autres, on s'en va en météo ainsi qu'en pause commerciale. Par la suite, en musique. Et au retour, ce sera les nouvelles avec Alphonse. Dans Rimouski, la Métis, présentement, c'est 5 degrés avec 9 au maximum aujourd'hui, avec de la pluie intermittente ou de la bruine. Ce soir et cette nuit, il fera 4 avec 40% de possibilité d'averse. Demain samedi, on parle de 13 degrés et d'un ciel généralement ensoleillé. Pour la nuit, il fera 6 degrés et des passages nuageux. Dimanche, 13 avec une alternance soleil-nuages. Et pour la nuit, 5 degrés avec des passages nuageux. Lundi, 17 avec du soleil. Et pour la nuit, 6 et un ciel dégagé. Mardi, 15 degrés et du soleil. Et pour la nuit, 6 degrés et un ciel dégagé. Mercredi, 20 degrés avec du soleil. Pour la nuit, 9 avec des passages nuageux. Pour jeudi, ce sera 21 avec une alternance de soleil ainsi que de nuages. Il est 6h45 dans Rimouski la Métis. 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

0: Bonjour à toutes et à tous, bienvenue à votre bulletin de nouvelles régionales sur Flow 96.5. Ici, Alphonse Logo, au micro. Le site historique maritime de Pointe-au-Père s'apprête à souligner le 112e anniversaire du naufrage de l'Empress of Ireland. La commémoration de cette tragédie est prévue pour ce samedi 30 mai avec des activités uniques, incluant un panel de plongeurs d'élite et un circuit historique en autocar. Le panel est prévu en matinée dans la salle de projection du musée. C'est un événement gratuit qui portera sur le thème « Souvenir de plongée sur l'épave ». 3 plongeurs d'expérience sont donc invités à l'occasion pour animer ce panel. Il s'agit de Langui Dubé, Joël Dionne et Bob Pelletier, cumulant près de 700 plongées à eux trois dans les années 80 et 90. Un communiqué annonce qu'ils dévoileront les coulisses de leur exploration extrême lors de ce panel. Les visiteurs pourront ensuite découvrir les véritables défis techniques, les méthodes d'ouverture de passage sous l'eau et les secrets de la remontée d'artefacts. Pour l'occasion, des objets historiques liés à leurs expéditions seront aussi exposés en exclusivité dans le hall. À suivre également dans la journée de samedi et en après-midi, une autre manière de raconter cette tragédie à bord d'un autocar. Le circuit guidé durera près de 2 heures et sera animé par l'historien David Saint-Pierre pour faire comprendre aux visiteurs la mobilisation citoyenne de 1914 tout en visitant les lieux de sépulcre. L'Union des producteurs agricoles au Québec et la Fédération des producteurs forestiers du Québec ont dénoncé mercredi en conférence de presse à Rivière-du-Loup ce qu'ils appellent la mise en marché du bois des forêts publiques au détriment de celui des forêts privées par le gouvernement. Ce dernier travaille actuellement sur le projet de loi numéro 11 qui tend à mettre fin au mécanisme actuel basé sur les enchères publiques pour fixer la valeur marchande des bois. Pour les conférenciers, ce projet, déposé sans consultation préalable ni véritable discussion avec eux, ne vient qu'exacerber un enjeu qui mine déjà depuis trop longtemps l'environnement d'affaires des producteurs forestiers. Martin Caron, président de l'UPA, nous explique.
1: Dans ce projet de loi 11-là, on enlève présentement les bureaux des enchères au niveau régional. D'ailleurs, les consultations n'ont pas eu lieu en lien avec nos producteurs de forêts privées. Quand je parle de forêts privées, ça représente 163 000 propriétaires forestiers ici au Québec. Il y en a à peu près 31 000 producteurs actifs qui vendent le bois. Alors donc, avec ce projet de loi-là, ce gouvernement est en train de soutenir, est en train de même de donner la forêt publique, cette forêt publique-là qui appartient au peuple québécois, mais on est en train de donner cette ressource-là au niveau de l'industrie parce qu'il y a une crise au niveau du secteur forestier. Mais quand on fait ça au détriment de nos producteurs de forêts privées parce que, naturellement, le prix est tellement bas que nos producteurs ne veulent pas vendre à perte de leur côté. C'est pour ça qu'on dit que nos producteurs de forêts privées sont mis à mal par une concurrence déloyale.
0: Ils interpellent l'ensemble des partis politiques à l'approche des élections provinciales. Martin Caron assure que l'UPA et la Fédération des forestiers du Québec iront sensibiliser les acteurs politiques pour qu'ils prennent conscience de l'enjeu et corriger le tir. Parce que, soutient-il, c'est plus payant au gouvernement d'utiliser la forêt privée. Martin Caron.
1: Toutes les retombées des ruralités dans nos régions, cette richesse-là, elle est créée.

0: le gouvernement et l'industrie ont l'obligation d'aller chercher les volumes de la forêt privée avant et c'est complété par la forêt publique après. Mais là, c'est à l'inverse qu'avec le soutien de l'État puis les subventions puis les dons qu'ils font au niveau de cette richesse-là québécoise de la forêt publique, eh bien, ils viennent à l'encontre.
1: Vous l'avez sans doute espéré, peut-être même que vous êtes déçu, mais il revient pour le 29 juillet prochain l'événement L'Arrache-Cœur de la Fondation Santé Rimouski, prévu pour se tenir le mardi 26 mai dernier. La Fondation Santé Rimouski a dû prendre, selon un communiqué, la difficile décision de le reporter en raison des risques d'orages annoncés et par souci du bien-être et de la sécurité des participants, des bénévoles et des partenaires présents sur le terrain. La Fondation rassure que les inscriptions déjà enregistrées seront automatiquement transférées à la nouvelle date, c'est-à-dire le 29 juillet prochain, et remercie chaleureusement les participants pour leur compréhension, leur flexibilité et leur précieux soutien. Le musée Explorama vient de donner un coup d'envoi officiel des travaux de son futur pavillon des requins du Saint-Laurent. Les travaux devront prendre fin à l'été 2027 et coûteront 18,8 millions de dollars. Ce pavillon viendra renforcer l'offre scientifique et touristique de l'Est du Canada dès son ouverture prévue à l'été 2027. Financé par le gouvernement fédéral et provincial, Desjardins, la MRC et plusieurs grandes fondations, ce pavillon, affirme Explorama dans un communiqué, répond à un besoin criant de sensibilisation sur les requins, une espèce de plus en plus présente dans le golfe. Le nouveau bâtiment de 1400 mètres carrés proposera donc une expérience immersive et interactive comprenant un bassin géant de 250 000 litres d'eau salée, un laboratoire éducatif et des bureaux pour chercheurs en résidence. Pour les élus locaux, il s'agit du plus important projet contemporain en Haute-Gaspésie et cela promet des retombées majeures pour l'économie et le tourisme régional. Ce sera donc tout pour ce bulletin de nouvelles. Merci de l'avoir suivi. 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
2: Bonjour, ici Karine Matteux. Voici les informations. Les négociateurs américains et iraniens seraient parvenus à un accord provisoire pour prolonger de 60 jours le cessez-le-feu. C'est ce qu'indique un responsable américain proche du dossier. L'entente viserait également à entamer des pourparlers sur le programme nucléaire iranien. Le vice-président américain J.D. Vance confirme que ce protocole d'entente existe, mais dit ignorer si le président Donald Trump y apposera sa signature. Pour sa part, Téhéran n'a pas immédiatement confirmé l'existence d'un accord. Téhéran et Washington se sont mutuellement accusés de violer le cessez-le-feu dans les dernières heures. Le département américain du Trésor a conçu une maquette d'un nouveau billet de 250 $ à l'effigie de Donald Trump. La loi interdit de représenter une personne vivante sur la devise américaine, mais un projet de loi est en discussion à la Chambre des représentants et au Sénat afin d'abolir cette exigence. La valeur choisie fait référence aux 250 ans de l'indépendance américaine qui seront célébrés le 4 juillet. L'ancien joueur du Canadien de Montréal, Claude Lemieux, est mort à l'âge de 60 ans en Floride. Les autorités du comté de Palm Beach affirment que sa mort a toutes les apparences d'un suicide. Gaston Gingras a joué à ses côtés pour le Canadien lorsque l'équipe a remporté la Coupe Stanley en 1986. Les deux hommes se sont vus lundi au Centre Bell avant que Claude Lemieux porte le flambeau à l'occasion du troisième match du tricolore dans sa série contre les Hurricanes de la Caroline. Il affirme l'avoir vu heureux et fier de cet honneur. Claude Lemieux a joué plus de 20 saisons dans la Ligue nationale de hockey et a remporté 4 coupes cette année au cours de sa carrière. Et c'est ce soir, le Canadien de Montréal et les Hurricanes vont s'affronter pour un 5e match. Le tricolore fait face à l'élimination. Voilà, c'était les informations.
3: Dans Rimouski, la Métis, présentement, il fait 5 degrés. On prévoit 9 au maximum aujourd'hui avec de la pluie intermittente ou de la bruine. Ce soir et cette nuit, on parle de 4 degrés et de 40 % de possibilité d'averse. Pour samedi, 13 et généralement ensoleillé. Et pour la nuit, 6 degrés avec des passages nuageux. Pour dimanche, il fera 13 degrés avec une alternance soleil-nuage. Et pour la nuit, 5 avec des passages

0: passage nuageux lundi 1er juin, 17 degrés avec du soleil et pour la nuit 6 avec un ciel dégagé mardi 15 et du soleil et pour la nuit 6 degrés et un ciel dégagé. Mercredi, on parle de 20 degrés avec du soleil et pour la nuit 9 degrés et des passages nuageux. Pour jeudi, 21 avec une alternance soleil-nuage. Il est 7h10.
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1: 7h16 sur les ondes de Flow 96.5. Bienvenue dans le crème un sucre, dernière de la semaine déjà. 29 mai 2026. 29 mai 2026, ça signifie aussi une date importante dans l'histoire de cette émission, puisque c'est la 500e émission de Deux Crèmes, un sucre ce matin. J'aurais aimé parler à Juliette, toutefois, elle n'est pas ici, elle est en France, pour ceux qui le, qui la connaissent ou qui l'auraient su. Je parle de toi avec Hugo dans l'heure de 8 heures pour sa chronique, mais il va venir nous parler également de ses souvenirs de l'émission Deux Crèmes, un sucre, donc dans l'heure de 8 heures, là, un petit peu avant sa chronique. Donc voilà, ça va être belle fun. 500 fois, 500 matins, donc, où je me suis levé à 4 heures du matin pour venir vous servir cette émission que j'affectionne tout particulièrement. Voilà, pour ceci, on y reviendra plus dans l'heure de 8 heures. Il est 7h17, pause commerciale, musique, au retour, les actualités. On jasera sport également vers 7h30. Le Canadien joue sa saison ce soir et décès de Claude Lemieux. On reviendra sur sa carrière. 7h45, il y aura un 12 mois de flow. Par la suite, ben dans l'heure de 8, on parle 500e de Deux Crèmes un sucre avec mon ex-co-animateur Hugo Étier. Il sera également avec nous vers les 8h35, 8h33, 8h35 là, pour nous jaser culture. Donc, il est 7h18 et nous autres, on s'en va pour ce commercial. Et c'est comme musique, au retour, les actualités.
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7h24, la députée conservatrice de Rimouski, Maïté Blanchette-Vézina, a déposé son projet de loi qui vise à protéger le poids politique de la Gaspésie. Maïté Blanchette-Vézina a procédé mercredi au dépôt du projet de loi 791, soit la loi modifiant la loi électorale aux fins de protéger de manière permanente les circonscriptions de Gaspé et de Bonaventure. Le projet de loi propose de reconnaître Bonaventure et Gaspé comme des circonscriptions protégées. Il prévoit aussi le maintien des délimitations des circonscriptions de Matane-Matapédia-Métis et de Rimouski afin d'assurer, oui, une représentation régionale adaptée aux réalités territoriales. Au dire de la députée, les régions ne doivent pas perdre leur voix à l'Assemblée nationale simplement parce qu'elles occupent un vaste territoire et une réalité démographique différente de celle des grands centres. Donc, Maïté Blanchette-Vézina qui, avant de quitter la région, donc pose un geste significatif. Selon moi, je pense que c'est venant d'elle. Je trouve que c'est bien. Je trouve que c'est bien aussi. Sinon, le très fort probable prochain député de la circonscription, Johan Saint-Pierre, semble favorable à l'hémodynamie de Rimouski, un dossier de santé vieux d'au moins 25 ans, très important pour les Rimouskois et les Bas-Laurentiens, pourrait donc débloquer avec la prochaine campagne électorale, parce que le candidat péquiste pour les élections d'octobre, Johan Saint-Pierre, a indiqué qu'il y aurait plusieurs avantages à obtenir des soins d'hémodynamie à Rimouski, dont la réduction des délais de traitement, la possibilité de sauver des vies et des séquelles, la réduction des transferts ambulanciers et aériens, la rétention de spécialistes dans notre milieu et la reconnaissance du rôle régional de Rimouski comme pôle médical de l'Est du Québec. Même si la spécialité de Johan Saint-Pierre, qui est médecin, est la pédiatrie, on comprend qu'il est qualifié pour s'attarder au dossier. On se souviendra qu'une importante délégation régionale s'est rendue à Québec en février 2020 afin de mousser le projet. Le ministre de la Santé de l'époque, la ministre, oui, de la Santé de l'époque, Danielle McCann, avait rejeté la demande. On peut traduire l'intervention de M. Saint-Pierre comme une intention de s'attaquer au dossier. Et s'il est élu, donc, mettra ça probablement en priorité de ses intentions politiques. Il est 7h27. On s'en va en musique et au retour, on jase sport. Le Canadien joue sa saison ce soir et décès de Claude Lemieux. On revient sur sa carrière.

0: 7h31 sur les ondes de Flow 96.5. On commence ça ce soir. Le Canadien joue sa saison au Lenovo Center de Raleigh lors du cinquième match de la série Canadien Hurricanes. Les Canes qui ont une avance de 3-1 dans leur série contre le CH. Et le Canadien va tenter de récolter sa 10e victoire des séries ce soir. Les Hurricanes, eux, le chiffre magique de 12 pour atteindre la finale de la Coupe Stanley. À quoi je m'attends au match de ce soir? Ben, je m'attends à une victoire des Hurricanes. Si le Canadien joue comme il a joué dans les trois dernières parties, je m'excuse, mais ça le fera pas. Je suis le plus grand partisan du Canadien, mais on se doit d'être honnête entre nous. Les Hurricanes sont une bien meilleure équipe, sont une équipe à maturité, puis c'est correct que les Hurricanes mènent 3-1 dans la série contre les Canadiens, parce que savez-vous quoi, les Canadiens n'est pas rendu là, loin de là même. C'est bien au-delà des attentes que le Canadien a même passé le Lightning de Tampa Bay au premier tour. Donc, je crois que partisans du Canadien, on peut être fier du chemin parcouru. Ce qui est frustrant, par exemple, c'est le manque d'effort de l'équipe dans les derniers matchs. Et là, venez pas me dire qu'ils sont fatigués. Ce sont des athlètes professionnels. Si c'était des gens comme vous et moi qui jouaient ces matchs-là, je vous aurais dit peut-être qu'après 18 matchs, on commence à être fatigué. Ce sont des athlètes professionnels. Lâchez-moi avec la fatigue. je partirai pas là-dessus, mais c'est ça, des athlètes professionnels, c'est supposé performer dans chacune des situations dans lesquelles on les met et dans leur sport respectif, évidemment. Si tu veux prouver que t'es le meilleur, ben il faut que tu prouves que tu peux le faire dans n'importe quelle situation et dans des situations de fatigue comme ça, où le Canadien peut se prouver. Si le Canadien gagne ce soir, pour moi, ce sera une surprise. Est-ce qu'on ajoute un autre match au Centre Bell ou non? Selon moi, non. Ça va se finir ce soir, cette série-là. Les Hurricanes ne voudront pas s'éterniser avec les Golden Knights qui ont déjà plusieurs jours de repos. Je crois que les Canes vont vouloir prendre ça un minimum relax avant la finale de la Coupe Stanley. Puis bien à eux, sérieusement, ça fait des années qu'ils bûchent puis qu'ils arrivent tellement proche, mais tellement loin en même temps. Les Hurricanes sont dus pour aller en finale de la Coupe Stanley. C'est la première fois depuis 2006 qu'ils l'atteindront, si jamais ils l'emportent ce soir ou à leur prochaine victoire, en fait. Si prochaine victoire, il y a, bien sûr. Mais voilà, les Hurricanes qui ne se sont pas rendus en finale de la Coupe Stanley depuis qu'ils l'ont remporté en 2006. Rod Brind'Amour jouait pour l'équipe. Il est maintenant l'entraîneur en chef de cette équipe-là. Ils ont tellement eu de misère, les Hurricanes, en série dans les dernières saisons. Ils se sont fait comparer aux Maple Leafs de Toronto. Le barrage mental de la troisième ronde semble finalement avoir tombé. Après le premier match, toutefois, on se disait, est-ce que l'histoire se répète? Finalement, non. Les Hurricanes qui, selon moi, affronteront les Golden Knights de Vegas en grande finale. Parlant de la grande finale, la LNH a sorti le calendrier pour la grande finale. Si jamais le Hurricanes l'emporte ce soir, la série finale de la Coupe Stanley entre les Golden Knights et les Hurricanes débutera mardi le 2 juin et la Coupe Stanley sera soulevée au plus tard le 17 juin. Le mercredi 17 juin au Lenovo Center de Raleigh pour le 7e match de la série. Si la finale de l'Est se décide en 6 ou en 7 parties, pour le Canadien ou pour les Hurricanes, évidemment. La finale de la Coupe Stanley débutera le 4 juin, puisque le 2 juin, ce sera le 7e match entre le Canadien et les Hurricanes. Et dans ce cas où la série se termine en 6 ou en 7 entre le CH et les Hurricanes, la Coupe Stanley serait remise au plus tard, le 20 juin, pour le 7e match qui sera disputé au Centre Bell ou au Lenovo Center de Raleigh, parce que je vous ai pas dit ça, mais si le Canadien se rend en finale de la Coupe Stanley, il aura l'avantage de la glace contre les Golden Knights de Vegas, et ça, ben, ça aurait été incroyable à vivre. Malheureusement, ce sera pour une autre année. Voilà, déjà que le Canadien soit rendu là, c'est excellent, c'est très bon. Ils étaient pas supposés se rendre là et ils l'ont fait quand même. L'objectif au début de la saison, on se souvient de Kent Hughes au tournoi de golf qui dit « on veut passer une ronde ». Il en a passé une, ils en ont passé deux et rendu au Final Four, comme on dit, dans le carré d'as. Les quatre meilleures équipes de la Ligue nationale de hockey, et tu en fais partie. Donc, chapeau vraiment aux Canadiens pour cette saison extraordinaire où ils nous auront fait vivre des premières également. 50 buts en une saison pour le Canadien. C'est la première fois que ça arrivait depuis Stéphane Richer, fin des années 80, début 90. Nick Suzuki, 100 points. Première fois que ça arrivait depuis la saison 85-86. 40 ans qu'on a attendu pour voir ça. Jakub Debeche qui a brisé des records en tant que gardien de but recrue du CH également. Je parle comme si la saison était déjà finie, mais c'est parce que quand on va se reparler lundi, la série sera fort probablement terminée. Même si le Canadien gagne ce soir, je doute qu'il en gagne deux de suite face aux Hurricanes. Bref, la famille du Canadien est en deuil. Le grand Claude Lemieux s'éteint à 60 ans d'un suicide selon l'agence Apotin TMZ. Il a été retrouvé par son fils Brandon Lemieux, ancien de la Ligue nationale de hockey. Il a joué, lui, avec les Jets, avec les Rangers, avec les Kings, avec les Hurricanes. Et j'en passe, là, il a fait plusieurs équipes. Mais voilà donc que c'est lui qui l'a retrouvé en compagnie d'une arme à feu. Donc Claude Lemieux qui est officiellement décédé après avoir porté la torche lundi soir. Au Centre Bell pour la troisième partie de la série canadien Hurricanes, et en passant, Claude Lemieux et l'agent du gardien des Hurricanes, Freddie Anderson. Est-ce que ça va lui jouer dans la tête? Est-ce que finalement ça pourrait... est-ce que cette nouvelle tragique pourrait se transformer en nouvelle, un minimum positive pour le Canadien? Ben, on verra ce soir pour le cinquième match. Mais Claude Lemieux, de 1983 à 1990, portera les couleurs des Canadiens, remportant une fois la Coupe Stanley en 1986. Il est par la suite transigé aux Devils du New Jersey et à partir de 1990 et leur porte-couleurs, et ce jusqu'en 1995. Lors de sa dernière saison avec les Devils, il remportera la Coupe Stanley pour une deuxième fois. Ses 13 buts en 20 parties seront bons pour lui donner le trophée Conn Smythe, remis au meilleur joueur des séries éliminatoires. L'année suivante, en 95-96, Lemieux amène ses talents au Colorado avec l'Avalanche, où il remportera une troisième Coupe Stanley, une deuxième de suite. Il portera les couleurs de l'Avalanche jusqu'en 2000, où cette même saison sera échangée aux Devils, équipe qu'il connaît bien, équipe avec qui il remportera son ultime Coupe Stanley. Après cette saison, autre saison fructueuse d'une Coupe Stanley, Claude Lemieux prend la direction de Phoenix au show pour y jouer avec les Coyotes trois saisons. Même si les Coyotes l'échangent, il reste au show parce qu'il est transigé aux Stars de Dallas. La nuit suivante, il s'exile en Suisse afin de disputer cette partie avec l'équipe de Zug Ivy. Ça a été sa dernière saison professionnelle avant de revenir 5 ans plus tard avec les Sharks de San Jose, où il a disputé 18 parties et 23 avec leur affilié de la Ligue américaine, les Sharks de Worcester. Ce qui a mis fin à sa carrière de hockey professionnel. 1215 parties pour Claude Lemieux, 379 buts, 407 passes, 786 points et 1777 minutes de punition. punition. Sa meilleure saison en carrière est arrivée en 1991-92 avec 41 buts et 68 points. Sinon, strictement en termes de points, la saison d'après, 30 buts, 51 passes pour 81 points. C'est sa meilleure récolte en termes de points et en termes de buts. Ben, c'est la saison que je veux parler avec 41 filets récoltés. À Montréal, il y a une saison de 61 points, dont 31 buts. Ça tournait autour de ça à Montréal, le 27-31-29 filets pour une saison complète pour Claude Lemieux dans l'uniforme du CH. En série, il a disputé 234 matchs, ce qui le place au sixième rang de l'histoire de la Ligue nationale de hockey à ce chapitre. 80 buts, 78 passes, 158 points en 234 matchs éliminatoires. Mais ce qu'on retient, c'est que c'est un joueur des grandes occasions. Lorsque son équipe avait besoin d'une étincelle, il était là et c'est lui qui la donnait. 529 minutes de punition en 234 matchs de séries éliminatoires. Repose en paix, Claude Lemieux, et merci pour les souvenirs. 4 Coupes Stanley, c'est un winner, Claude Lemieux, et qu'il repose en paix. Il est 7h41. Météo, pause commerciale. Au retour, les 12 mois de Flo. Dans Rimouski, la Métis, présentement, c'est 5 degrés avec 9 au maximum aujourd'hui avec la pluie intermittente ou de la bruine. Ce soir et cette nuit, 4 degrés avec 40% de possibilité d'averse. Samedi, on parle de 13 et d'un ciel généralement ensoleillé. Pour la nuit, 6 et des passages nuageux. Dimanche, 13 avec une alternance soleil-nuage. Et pour la nuit, 5 avec des passages nuageux. Lundi, 17 avec du soleil. Et pour la nuit, 6 degrés et un ciel dégagé. Mardi, 15 et du soleil. Et pour la nuit, 6 degrés avec un ciel dégagé. Mercredi, on parle de 20 degrés et du soleil. Et pour la nuit, 9 avec des passages nuageux. 21 jeudi avec une alternance soleil-nuage. Il est 7h42.
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Dans le cadre de la chronique des 12 mois de flow, je vous parle de vous faire une bonne checklist lors du départ en vacances en famille parce que quel beau moment! Moment attendu depuis des mois, mais aussi source de petites frayeurs juste avant de partir. Entre les valises, les papiers, les hot sprays, la crème solaire, mieux vaut avoir une bonne checklist pour éviter les oublis de dernière minute. Alors, respirons un bon coup et passons en revue les incontournables d'un départ réussi. D'abord, les documents, les cartes d'identité, les passeports, assurances, permis de conduire, réservation, tout ça, ça va dans une pochette dédiée, facile à retrouver. Pour les enfants, gardez aussi une copie

une trousse de premier secours. Vous pouvez y ajouter les médicaments habituels et un peu de tout afin de prévenir les imprévus, donc pansements, anti-moustiques, crème après soleil. Vous serez prêt à tout. À ne pas oublier non plus le nécessaire pour le trajet. Collation, eau, jeux pour les enfants, chargeurs, écouteurs. Une bonne organisation transforme le voyage en moment agréable plutôt qu'en marathon du « on arrive quand ». Et si vous partez en voiture, ben passez rapidement en revue les vérifications de base. Donc, pression des pneus, niveau d'huile dans le moteur, est-ce que la climatisation fonctionne, est-ce que le filtre à air est à changer et les papiers du véhicule. Enfin, avant de fermer la porte et de partir pour de bon, pensez à la maison. Videz les poubelles, débranchez les appareils électriques non essentiels, donnez une clé à un voisin pour la relève du courrier et bien sûr, vérifiez que toutes les fenêtres sont bien verrouillées. Une checklist, c'est plus qu'une liste, c'est un filet de sécurité pour un départ sans souci. Une fois tout coché, le vrai voyage peut commencer avec l'esprit libre et le sourire aux lèvres. 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Donc, voilà, je vous laisse en musique en pause commerciale. Au retour, les nouvelles d'Alphonse.

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0: Bonjour à toutes et à tous, bienvenue à votre bulletin de nouvelles régionales sur Flo 96.5. Ici, Alphonse Logo, au micro. Le site historique maritime de Pointe-au-Père s'apprête à souligner le 112e anniversaire du naufrage de l'Empress of Ireland. La commémoration de cette tragédie est prévue pour ce samedi 30 mai avec des activités uniques, incluant un panel de plongeurs d'élite et un circuit historique en autocar. Le panel est prévu en matinée dans la salle de projection du musée. C'est un événement gratuit qui portera sur le thème « Souvenir de plongée sur l'épave ». 3 plongeurs d'expérience sont donc invités à l'occasion pour animer ce panel. Il s'agit de Langui Dubé, Joël Dionne et Bob Pelletier, cumulant près de 700 plongées à eux trois dans les années 80 et 90. Un communiqué annonce qu'ils dévoileront les coulisses de leur exploration extrême lors de ce panel. Les visiteurs pourront ensuite découvrir les véritables défis techniques, les méthodes d'ouverture de passage sous l'eau et les secrets de la remontée d'artefacts. Pour l'occasion, des objets historiques liés à leur expédition seront aussi exposés en exclusivité dans le hall. À suivre également dans la journée de samedi et en après-midi, une autre manière de raconter cette tragédie à bord d'un autocar. Le circuit guidé durera près de 2 heures et sera animé par l'historien David Saint-Pierre pour faire comprendre aux visiteurs la mobilisation citoyenne de 1914 tout en visitant les lieux de sépulcre. L'Union des producteurs agricoles au Québec et la Fédération des producteurs forestiers du Québec ont dénoncé mercredi en conférence de presse à Rivière-du-Loup ce qu'ils appellent la mise en marché du bois des forêts publiques au détriment de celui des forêts privées par le gouvernement. Ce dernier travaille actuellement sur le projet de loi numéro 11 qui tend à mettre fin au mécanisme actuel basé sur les enchères publiques pour fixer la valeur marchande des bois. Pour les conférenciers, ce projet, déposé sans consultation préalable ni véritable discussion avec eux, ne vient qu'exacerber un enjeu qui mine déjà depuis trop longtemps l'environnement d'affaires des producteurs forestiers. Martin Caron, président de l'UPA, nous explique.
1: Dans ce projet de loi 11-là, on enlève présentement les bureaux des enchères au niveau régional. D'ailleurs, les consultations n'ont pas eu lieu en lien avec nos producteurs de forêts privées. Quand je parle de forêts privées, ça représente 163 000 propriétaires forestiers ici au Québec. Il y en a à peu près 31 000 producteurs actifs qui vendent le bois. Alors donc, avec ce projet de loi-là, ce gouvernement est en train de soutenir, est en train de même de donner la forêt publique, cette forêt publique-là qui appartient au peuple québécois, mais on est en train de donner cette ressource-là au niveau de l'industrie, parce qu'il y a une crise au niveau du secteur forestier. Mais quand on fait ça au détriment de nos producteurs de forêts privées, parce que naturellement, le prix est tellement bon que nos producteurs ne veulent pas vendre à perte de leur côté. C'est pour ça qu'on dit que nos producteurs de forêts privées sont mis à mal par une concurrence déloyale.
0: Ils interpellent l'ensemble des partis politiques à l'approche des élections provinciales. Martin Caron assure que l'UPA et la Fédération des forestiers du Québec iront sensibiliser les acteurs politiques pour qu'ils prennent conscience de l'enjeu et corriger le tir, parce que, soutient-il, c'est plus payant au gouvernement d'utiliser la forêt privée. Martin Caron.
1: Toutes les retombées des ruralités dans nos régions, cette richesse-là, elle est créée par nos producteurs de forêts privées. C'est plus payant pour le gouvernement du Québec d'utiliser la forêt privée sur les retours de taxes, sur les investissements qui se font dans les régions et dans les ruralités. Alors donc, et en plus de ça, bien, on envoie face aux prochaines élections un questionnaire à chacun des partis politiques pour qu'il y ait un engagement pour la prochaine élection provinciale. Puis, il faut rappeler

revient pour le 29 juillet prochain l'événement L'Arrache-Cœur de la Fondation Santé Rimouski, prévu pour se tenir le mardi 26 mai dernier. La Fondation Santé Rimouski a dû prendre, selon un communiqué, la difficile décision de le reporter en raison des risques d'orages annoncés et par souci du bien-être et de la sécurité des participants, des bénévoles et des partenaires présents sur le terrain. La Fondation rassure que les inscriptions déjà enregistrées seront automatiquement transférées à la nouvelle date, c'est-à-dire le 29 juillet prochain, et remercie chaleureusement les participants pour leur compréhension, leur flexibilité et leur précieux soutien. Le musée Explorama vient de donner un coup d'envoi officiel des travaux de son futur pavillon des requins du Saint-Laurent. Les travaux devront prendre fin à l'été 2027 et coûteront 18,8 millions de dollars. Ce pavillon viendra renforcer l'offre scientifique et touristique de l'Est du Canada dès son ouverture prévue à l'été 2027. Financé par le gouvernement fédéral et provincial, Desjardins, la MRC et plusieurs grandes fondations, ce pavillon, affirme Explorama dans un communiqué, répond à un besoin criant de sensibilisation sur les requins, une espèce de plus en plus présente dans le golfe. Le nouveau bâtiment de 1400 m² proposera donc une expérience immersive et interactive comprenant un bassin géant de 250 000 litres d'eau salée, un laboratoire éducatif et des bureaux pour chercheurs en résidence. Pour les élus locaux, il s'agit du plus important projet contemporain en Haute-Gaspésie et cela promet des retombées majeures pour l'économie et le tourisme régional. Ce sera donc tout pour ce bulletin de nouvelles. Merci de l'avoir suivi. 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

Bonjour, ici Karine Matteux. Voici les informations. Les négociateurs américains et iraniens seraient parvenus à un accord provisoire pour prolonger de 60 jours le cessez-le-feu. C'est ce qu'indique un responsable américain proche du dossier. L'entente viserait également à entamer des pourparlers sur le programme nucléaire iranien. Le vice-président américain J.D. Vance confirme que ce protocole d'entente existe, mais dit ignorer si le président Donald Trump y apposera sa signature. Pour sa part, Téhéran n'a pas immédiatement confirmé l'existence d'un accord. Téhéran et Washington se sont mutuellement accusés de violer le cessez-le-feu dans les dernières heures. Le département américain du Trésor a conçu une maquette d'un nouveau billet de 250 $ à l'effigie de Donald Trump. La loi interdit de représenter une personne vivante sur la devise américaine, mais un projet de loi est en discussion à la Chambre des représentants et au Sénat afin d'abolir cette exigence. La valeur choisie fait référence aux 250 ans de l'indépendance américaine qui seront célébrés le 4 juillet. L'ancien joueur du Canadien de Montréal, Claude Lemieux, est mort à l'âge de 60 ans en Floride. Les autorités du comté de Palm Beach affirment que sa mort a toutes les apparences d'un suicide. Gaston Gingras a joué à ses côtés pour le Canadien lorsque l'équipe a remporté la Coupe Stanley en 1986. Les deux hommes se sont vus lundi au Centre Bell avant que Claude Lemieux porte le flambeau à l'occasion du troisième match du tricolore dans sa série contre les Hurricanes de la Caroline. Il affirme l'avoir vu heureux et fier de cet honneur. Claude Lemieux a joué plus de 20 saisons dans la Ligue nationale de hockey et a remporté 4 coupes cette année au cours de sa carrière. Et c'est ce soir, le Canadien de Montréal et les Hurricanes vont s'affronter pour un 5e match. Le tricolore fait face à l'élimination. Voilà, c'était les informations.

Dans Rimouski Métis, présentement, c'est 6 degrés, avec 9 au maximum aujourd'hui, avec la pluie intermittente ou de la bruine. Ce serait cette nuit, on parle de 4 degrés et de 40% de possibilité d'averse. Pour samedi, 13 avec un ciel généralement ensoleillé. Et pour la nuit, 6 degrés, avec des passages nuageux. Dimanche 13, avec une alternance soleil-nuage. Et pour la nuit, 5 degrés, avec des passages nuageux. Lundi 17 et du soleil. Pour la nuit, 6 avec un ciel dégagé. Et pour mardi, 15 degrés avec du soleil. Pour la nuit, 6 avec un ciel dégagé. Pour mercredi, il fera 20 avec du soleil. Et pour la nuit, 9 degrés avec des passages nuageux. Jeudi, 21 avec une alternance.

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0: 8h17, 8h18 maintenant sur les ondes de Flo 96.5. Bienvenue dans Deux crèmes un sucre, 500e de Deux crèmes un sucre. Pour ce spécial, dans quelques instants, on jase avec Hugo Etier. Il sera également avec nous pour sa chronique culturelle habituelle. Donc, restez là pour l'heure de 8h. Moi, je vous envoie aux ventes de garage en pause commerciale. Après les deux frères, donc, on jase 500 émissions de Deux crèmes un sucre.
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0: Il est 8h24 sur les ondes de Flow 96.5. Dans nos studios, Hugo Étier est avec nous. Salut!
1: Hey, salut Emile!
0: Hugo, aujourd'hui, 29 mai 2026, marque 500 émissions de 2 grammes un sucre. Je voulais savoir...
1: Qui aurait cru au départ, hein?
0: De?
1: Qu'on se rendrait à 500.
0: Ah oui, oui, oui. Ben en fait, on a perdu des morceaux.
1: Oui, on a
0: De 1 à 500, on a perdu des morceaux.
1: Oui.
0: Mais, ouais... Qu'est-ce qui te manque le plus de te lever à 4-5 heures du matin?
1: De me lever à 4-5 heures, pas grand-chose, mais d'être à 6h30 au micro pour informer les gens, puis commencer la journée avec les gens le matin, c'est un feeling qui se décrit bizarrement, on dirait. T'sais. On le sait...
0: Tu pars la journée du monde.
1: Oui, on le sait que les gens viennent d'ouvrir la radio, ils viennent de commencer, ils prennent leur premier café, ou des fois peut-être le deuxième, mais tu sais que tu débutes la journée avec eux, c'est toi qui amènes certaines nouvelles. Ça, honnêtement, c'est quelque chose qui me manque. Ce petit feeling-là, là, c'est spécial.
0: Mon Dieu, qu'est-ce que c'est ça? OK, c'est beau. Je sais pas si vous avez probablement entendu... une espèce de bruit strident.
1: Oui.
0: Je vous rassure, on sait pas plus c'est quoi.
1: Tout va bien.
0: Tout va bien. Ça a arrêté. On va espérer pas passer au feu.
1: Oui, ça devrait bien aller.
0: Hugo, voilà, c'est ça. Le lien qu'on bâtit avec les auditeurs aussi, avec, tu l'as dit, là, on commence la journée avec eux autres. C'est quand même un feeling particulier aussi.
1: Ah, là, vraiment?
0: De dire, je suis... Tu sais, mettons, pour des gens, mettons, qui habitent seuls, qui ouvrent la radio, tout ça, souvent, on est la première interaction.
1: Première fois, première voix qu'ils entendent, première information. Oui, de la journée. Puis c'est spécial quand on les rencontre, surtout des fois à l'épicerie ou dans les magasins. Mais aussitôt qu'on parle avec un collègue, c'est là, « Ah, c'est avec vous que je me réveille le matin. »
0: Ouais, c'est ça.
1: C'est, le lien est assez particulier et vraiment agréable, vraiment.
0: Puis là, Hugo, je t'ai amené ici pour que tu nous parles de souvenirs, d'anecdotes, de dessous, de ce que tu te souviens de crème à sucre.
1: Il y en a beaucoup. Il y en a beaucoup.
0: Il y en a beaucoup. Il y en a énormément. Hein?
1: Oui. Mais deux choses. La première, elle est mémorable. Le premier show qu'on a fait ici.
0: Oui, oui, oui, oui.
1: C'est dur de l'oublier.
0: Quand on parle de travailler sous pression, là. Avec aucune information sur comment le système fonctionne.
1: Oui, on
0: part la première intervention, puis évidemment, ben on provient d'une autre station en arrivant à Flow. Puis le système marche complètement différemment. Et moi, je faisais mon fin, je pensais que c'était la même affaire. Puis là, j'arrive pour partir la chanson, il y a rien qui part.
1: Ouais.
0: Et je vous dirais que ça a commencé pas pire, disons, comme première expérience ici à vos côtés. Finalement, ben avec le temps, ben tu comprends finalement ce qu'il faut faire. Puis
1: oui.
0: C'est super simple, là, mais c'est qu'il s'agit de le savoir.
1: Effectivement, et je te rappelle que on devait pour notre première intervention ne pas faire notre propre première intervention. On devait avoir notre patronne qui est Dina avec nous.
0: Ben moi, je me souviens qu'elle était venue en trombe quand on n'était pas capable de rien partir.
1: Mais en fait, elle est venue 5 minutes avant
0: c'est vrai.
1: Notre début de show pour nous dire
0: c'est vrai.
1: Finalement,
0: faites-les vous-même.
1: Je vous présenterai pas.
0: Hey, c'est vrai.
1: Commencez l'émission tout seul.
0: C'est vrai, je me souviens.
1: Comme les grands garçons. Et là, la panique s'est emparée de nous.
0: C'est vrai, c'est vrai.
1: On est monté en trombe dans le studio, on s'est installé. Les deux yeux grands ouverts, les doigts, les ongles encrastés dans le bureau en bois ici. Et on a fait « The show must go on ». On y va.
0: Puis depuis ce temps-là, ben ça roule depuis 500 matins.
1: Ouais.
0: C'est tu me le dis, puis c'est clair comme si c'était hier.
1: Ça
0: là.
1: Revient, là.
0: Ouais. Mais ça, je me souvenais pas de ça. Puis là, effectivement, sinon... ben que dire des entrevues mémorables qu'on a eues. Moi, il y en a une qui me vient en tête.
1: OK. Tu veux que je te dise la mienne?
0: Oui.
1: Florence et Marc-André.
0: Oui, c'est vrai, Florence et Marc-André. Quel coup de maître on avait réussi à faire.
1: Dans nos
0: J'y avais écrit à Marc-André comme à 9h05, la première semaine de notre émission, là, j'y avais écrit, j'avais booké, il nous avait pas répondu. on était en double maudit,
1: ouais,
0: pour ne pas dire un autre mot. Puis il m'avait réécrit, on book ça telle date, puis je vais être là. Puis il nous avait donné sa parole. Quelle entrevue!
1: Quelle entrevue!
0: Quelle entrevue! Et quel retour négatif on avait eu sur cette entrevue-là.
1: Ouais.
0: Mais la seule chose, c'est que, premièrement, ben, on voulait être potentiellement le seul média au Québec à les interviewer.
1: Oui.
0: Et autre chose, ben, c'est qu'on voulait donner la parole à tout le monde. C'est surtout ça qu'on on s'est jamais réexpliqué là-dessus, parce que je pense pas qu'on avait je pense pas qu'on avait besoin de le faire non plus. Mais
1: ouais. Ben, je peux te dire que notre patron Danny Prou s'en souvient encore de cette entrevue là. Ça c'est il m'a dit l'autre jour que hey,
0: paraît-il, je les ai pas vus là, mais paraît-il que l'audience a pris l'audience augmenté de façon exponentielle.
1: Ah ouais, ça a dépassé toutes les cotes d'écoute qu'on a dans n'importe quelle émission.
0: Ouais.
1: On les a dépassées cette journée-là.
0: Et de très, très, très oh, loin. Oui. Avec cette entrevue-là, c'est vrai. Mais moi, je pensais pas à celle-là.
1: OK. À laquelle tu pensais?
0: Moi, je pensais à Raoul Duguay.
1: Ah ben oui, mais je m'en allais là-dessus. Là. Je m'en allais là.
0: Raoul Duguay,
1: c'est un autre monde.
0: On part l'entrevue. Bonjour, Monsieur Duguay, comment vous allez? Oui, mais j'espère que vos molécules de bonheur flottent. Et ça nous a cassé en 1 million de morceaux.
1: Qu'est-ce que tu veux répondre à cette phrase-là? C'est sa première phrase, c'est ça. Et l'entrevue a été comme ça pendant 10 minutes. 10 minutes de molécules de bonheur qui flottent.
0: Quel personnage, hein?
1: Quel personnage. Dans la même semaine, on avait Raoul Duguay et le lendemain, ou la veille, on avait Madame Maïté Blanchette-Vézina.
0: C'est vrai?
1: Moi, j'étais décalé, là. T'as même pas aidé. Je peux pas croire.
0: Mais le ton change pas mal.
1: Oui, mais je peux pas croire qu'on fait ça dans la même semaine.
0: Puis surtout quand t'avais reçu le courriel de proposition d'entrevue pour Raoul Duguay et que Julie et moi n'avions aucune espèce d'idée de c'était qui ce personnage-là.
1: Oui.
0: Puis finalement, ben, ça reste une des entrevues mythiques de cette émission.
1: Ah, tellement.
0: Je vais terminer avec ça, Hugo. T'sais, entrevue, tout ça. Je veux ton meilleur... Tu sais, quand tu penses à ton temps de crème à sucre, à quoi tu penses?
1: Oh, mon Dieu. Ah, ben, je vais en dire un spécial. Ben, évidemment, la chimie qu'on a créée ensemble, moi, toi, et Juliette aussi, à l'époque.
0: Ouais, parce qu'on était trop au début, puis on dirait que ça a comme... donner un coup de hache dans le moral. Te souviens-tu quand on a appris que Juliette partait de l'émission, puis finalement, ben, on s'est retrouvés les deux l'hiver, puis les 2-3 premières semaines, c'était un feeling bizarre.
1: Ouais, c'était assez
0: spécial. De passer de 3 à 2. Finalement, ben, on s'est arrangé avec ce qu'on avait, puis ça a été bien correct. Puis, je pense qu'on a été capable de faire de quoi de bien correct avec ce qu'on faisait puis ce qu'on avait. Puis, finalement, ben, ça a été encore plus bizarre quand j'ai commencé à faire des shows tout seul le matin.
1: C'est sûr.
0: Tu sais, j'ai vu, on était 3. Ça gueulait quasiment dans le studio pis ça.
1: On a fait des niaiseries pendant les pauses que vous n'avez pas vues, là.
0: Ouais, effectivement. Puis maintenant, ben, je me ramasse tout seul. Ben, tu sais, maintenant, j'ai pris le beat pis tout ça, là.
1: Oui.
0: Mais au début, je t'avouerais que c'était très difficile, être tout seul dans le studio.
1: Ben, vraiment. Et ce que j'allais dire, c'est qu'un autre de mes moments, outre la chimie qu'on a créée, c'est la première fois où pendant une tempête de neige, j'ai été le seul à pouvoir me rendre ici au studio.
0: C'est vrai, moi, mon garage était enseveli de neige, je pouvais pas sortir.
1: Et je me suis retrouvé à ouvrir l'émission à 6h30, seul en studio. C'est un feeling assez spécial. La première fois où on le fait, là, j'ai fait, oh, OK, et que les gens m'appelaient pour me dire merci d'avoir quand même bravé la tempête et d'être là et de nous informer. On revient à ce qu'on disait au départ, à le contact avec les gens, qui est une des choses les plus précieuses en radio. C'est un de mes moments que je vais me souvenir longtemps.
0: Ben, Hugo, merci d'avoir partagé tes souvenirs de crème à sucre. On s'en va tout de suite au bulletin de sport. Et par la suite, tu nous parles culturel parce que c'est pour ça que tu es ici en priorité ce matin.
1: Ben oui.
0: Donc, voilà, 8h33, bulletin de sport. Au retour, Hugo Étienne.
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0: C'est ce soir au Lenovo Center de Raleigh que le Canadien joue sa saison 2025-2026. Les Hurricanes ont pris une avance de 3-1 dans la série de la finale de conférence contre le CH avec leur victoire de 4-0 mercredi soir. L'optimisme est à son plus bas chez les partisans et avec raison. Le Canadien a lancé moins de 45 fois lors des trois dernières parties et les Hurricanes, lors du match de mercredi, ont dirigé 43 tirs vers le filet de Jakub Dobesch. Les hommes de Martin Saint-Louis sont complètement menottés par le style de jeu défensif des Hurricanes. C'est arrivé trois fois dans l'histoire des Canadiens que l'équipe est revenue et a comblé un déficit de 1-3 dans une série. C'est arrivé pour la première fois en 2004 contre les Bruins de Boston, en 2010 face aux Capitals de Washington et en 2021 face aux Maple Leafs de Toronto. Dans l'histoire de la Ligue nationale de hockey, le Canadien est à égalité au premier rang avec les Rangers de New York et les Canucks de Vancouver pour le plus grand nombre de fois où c'est arrivé, soit 3. Aucune franchise de la LNH n'a réussi l'exploit 4 fois. Martin Saint-Louis devrait apporter des changements à la formation alors que deux bougies d'allumage de l'équipe, Brandon Gallagher et Arber Jacky, attendent toujours leur tour. Sinon, la grande famille des Canadiens vit un deuil. Porteur du flambeau lundi soir à l'occasion du troisième match de la série, le légendaire Claude Lemieux est décédé. Selon l'agence à potins TMZ, l'ancien duracuir de la LNH se serait suicidé. C'est son fils Brandon Lemieux, ancien des Rangers, des Jets et des Kings notamment, qui a retrouvé le corps de son père inanimé dans un entrepôt. Claude Lemieux avait 60 ans et a remporté 4 fois la Coupe Stanley. Il a porté l'uniforme des Canadiens de 1983 jusqu'à 1990, remportant la Coupe Stanley en 1986. Il a également joué pour les Devils du New Jersey de 1990 jusqu'à 1995, remportant la Coupe Stanley une deuxième fois en 1995 pour ensuite porter les couleurs de l'Avalanche du Colorado de 1995 jusqu'à 2000. Il a remporté la Coupe Stanley avec l'Avalanche lors de sa première année avec eux en 1995-96. En 2000, l'Avalanche le transige aux Devils où il gagnera la Coupe Stanley pour une quatrième et ultime fois. Après sa quatrième Coupe Stanley, il est allé passer trois saisons avec les Coyotes de Phoenix de 2000 à 2003. Et lors de cette saison, il a été échangé aux Stars de Dallas, s'est exilé en Europe par la suite et est revenu en 2008-2009 avec les Sharks de San Jose. Au total, c'est 786 points en 1215 matchs. Mais ce qui retient le plus l'attention, ce sont ses 1777 minutes de punition. En série, c'est 158 points en 234 matchs et une performance de 13 buts en 20 parties. Lors des séries de 1995, lui ont valu le trophée Conn Smythe, remis au joueur le plus utile des séries. Et en terminant à la 106e Coupe Memorial présentée à Kelowna en Colombie-Britannique, les Saguenay de Chicoutimi jouent leur saison ce soir contre les Silver Tips d'Everett. La troupe de Yannick Jean dispute le match demi-finale pour une chance d'affronter les Rangers de Kitchener en grande finale. Les Saguenay ont affronté les Silver Tips et ils se sont inclinés par la marque de 5-3. En remportant ce soir, les champions de l'Ouest ou du Québec font tout en leur pouvoir afin d'éviter à la Ligue de l'Ontario un troisième sacre consécutif, même si ce sera excessivement difficile pour les Saguenayens qui seront officiellement privés de Jordan Tourigny pour le reste du tournoi. Heureusement, le joueur qui a reçu le coup de patin sera de la grande finale. C'est ce qui a été confirmé par l'organisation des Rangers. C'était Émilie Clouet pour Vos Sports et sur ce, une excellente fin de semaine. Il est 8h37 sur les ondes de Flow 96.5 et dans nos studios, il est toujours là, Hugo Étier.
2: Ben
0: salut
2: oui.
0: Hugo.
2: Salut Émilie.
0: Ben re-salut.
2: Oui.
0: Et tu veux nous jaser culturel?
2: Absolument.
0: Ben, comme à ton habitude, à 7h à chaque vendredi.
2: Absolument. Je commence avec les spectacles de Spectre. Hier, il y avait trois nouveautés qui ont été mises en vente hier, dont Michel Rivard, un hommage à Bon Jovi et un humoriste originaire de notre belle région, Dom Babin, jeune humoriste, youtubeur, humoriste, bref, on l'a vu sur différentes formes. Il prend son envol avec son premier spectacle américain du Nord français. Et hier, ben l'Internet a brisé, Émile. Il y a eu quelques petits pépins techniques du côté de Spectre, tellement la demande était forte. C'est trois gros spectacles, on va se le dire, là. Michel Rivard, Dom Babin et un hommage à Bon Jovi, ça rassemble toujours. Et, ben, en quelques minutes, le spectacle de Dom Babin a été complet. Complet, complet. Donc, on annonce une supplémentaire pour Dom Babin. Ça se passera le mercredi 3 février 2027. Donc, les billets sont déjà en vente depuis hier. J'ai vérifié ce matin. Il en reste encore pour cette supplémentaire-là.
0: Ah ben moi, j'ai regardé, puis le 3 février, il en reste plus, mais le lundi 9 novembre, il en reste.
2: Ah, OK. Donc, ça a changé. Peut-être que des
0: attends,
2: gens...
0: Attends, je peux aller revérifier pour être 100% ben oui. certain, là. Mais
2: il
0: me semble que c'est ce que j'ai
2: vu. Il y a des gens qui ont demandé de changer leur billet pour la supplémentaire, ça leur convenait peut-être un peu
0: plus.
2: Ah
0: ouais, peut-être, peut-être. Et c'est ben ça. C'est ce lundi 9 novembre, il reste des billets.
2: OK, donc...
0: Il reste des billets, là, il en reste... pas beaucoup, mais il en reste.
2: Bon, donc allez
0: puis,
2: voir...
0: celui du mois de février, ben c'est complet.
2: Bon, ben allez voir là sur le spectateur.com si vous voulez vous procurer un des rares billets pour Dom Babin. J'ai l'impression qu'il va revenir dans la région, là, même s'il y a une supplémentaire. Il va faire une première partie de tournée, puis il reviendra aussi dans la région, je pense. Sinon, côté local, encore une fois, on a la troupe du 109 que j'ai reçue la semaine dernière là en entrevue. Ils vont présenter leur spectacle Un air de famille au Théâtre du Bic cette fin de semaine, donc ce soir à 19h30 et demain, le 30 mai, à 15h30. C'est la pièce Un air de famille là qu'ils vont nous présenter. Grande comédie, c'est une pièce de qui est déjà écrite, qui est reprise, de Jean-Pierre Bacri et Agnès Jaoui. Donc c'est un grand classique du théâtre comique là, français qui est repris ici, mais il a été adapté là, à quelques sauces plus québécoises. Donc ce sont des jeunes comédiens qui vous présentent ça. Il reste quelques billets pour ce soir, quelques pour demain après-midi. C'est au Théâtre du Bic en admission générale. Sinon, Émile, je vous parle des Cowboys fringants. Jean-François
0: oui.
2: Posé. ben, les amateurs des Cowboys, nous le sommes. Hein? Ben, on a appris une grosse nouvelle cette semaine. Il va officiellement avoir une suite à la populaire comédie musicale Pop Royal, que je n'ai malheureusement pas vu. J'espère attraper la suite de cette comédie-là. C'est Jean-François Posé lui-même là, qui l'a confirmé dans une récente entrevue. Il a dit que dès 2027, il va se remettre au travail pour refaire la deuxième mouture de cette comédie musicale-là. Il va recollaborer avec les Sept Doigts de la Main, ces artistes du cirque. Donc, je pense que ça risque d'être encore une fois un très grand succès, cette comédie musicale-là, qui reprenait aussi les chansons du dernier album là, des Cowboys Pop Royal. D'ailleurs, pour la petite histoire, l'album ne devait même pas voir le jour. Les chansons devaient être uniquement pour la comédie musicale. Et lorsque la maladie s'est emparée vraiment un peu plus
0: sévèrement
2: de Carl Tremblay, ben ils ont décidé, c'est Carl qui a dit « Non, c'est beau, je vais aller chanter ces chansons-là, puis on va faire un dernier album. » Entre autres, on se souvient de la fin du show. Là,
0: ouais, chanson mémorable de plus de 7 minutes.
2: Oui, notre queen québécois. voilà, j'ai bien hâte de voir cette nouvelle mouture des Cowboys fringants. Puis, en parallèle, on le sait que Jean-François Posé poursuit sa carrière solo. Ouais. Hein,
0: avec ce sera d'ailleurs des grandes fêtes TELUS pour l'édition 2026.
2: Oui, j'ai bien hâte de voir son premier spectacle solo avec sa fameuse chanson « Ballon sonde ». Mais ce qui fait beaucoup réagir, c'est que depuis une semaine, là, Jean-François Posé a mentionné en fait, il a fait une sortie contre les groupes hommage aux Cowboys fringants.
0: Sur ses réseaux sociaux.
2: Ouais, sur ses
0: réseaux. Parce qu'il y en a tellement, parce que, tu sais, il y en a un notamment qui fait des tournées en France.
2: Ouais.
0: Et, ben, tu sais, je veux dire, je sais pas comment ça marche un groupe hommage, là. Mais, tu sais, j'imagine qu'il paye pas tant de droits d'auteur, de franchise aux membres originaux des Cowboys, là.
2: Normalement, on est supposé demander la permission, puisqu'ils vont faire des sous avec ça, là.
0: Ben, c'est ça, mais si, s'ils sortent publiquement, c'est parce que c'est pas tout le cas, là.
2: Non, effectivement, et ça serait majoritairement pas le cas, en fait, okay. De ce qu'on apprend. Et, c'est ce qui vient fâcher un peu Jean-François Posé.
0: Ben, avec raison, là. Je veux dire, c'est ses créations, c'est...
2: Ouais. Et puis, à la limite, probablement que si ils avaient demandé la permission...
0: Ils auraient dit oui.
2: Ils auraient juste dit oui, allez-y, pis c'est correct. Puis ils auraient peut-être même pas demandé de sous, tu sais?
0: Ouais.
2: À part peut-être un montant X forfaitaire là, pour les droits d'auteur, ouais. Là, mais sans plus, tu sais, parce qu'ils sont comme ça, ils sont généreux. Puis quand c'est fait de bonne façon et de la bonne façon, ben généralement ils sont très généreux là, les membres des Cowboys. Il s'est même fait refuser d'aller dans un festival parce qu'il y avait déjà un groupe hommage aux Cowboys.
0: Donc, faut imaginer que ça a alimenté sa frustration pas mal.
2: Beaucoup.
0: Tu sais, je veux dire, c'est des gens qui font de l'argent sur son dos, littéralement.
2: Oui.
0: C'est lui qui les a écrites, cette chanson-là.
2: Oui, il y a même des groupes qui s'en vont de l'autre côté de l'océan.
0: Ben oui, ben c'était pour ça, sa sortie sur les réseaux sociaux. C'est qu'un groupe hommage aux Cowboys fringants va se produire en France. Et c'est là que ça a provoqué, donc. Et
2: ils auraient de très, très gros cachets. Il l'a même raconté dans cet article-là, que quelques temps après le décès de Carl Tremblay, il y a un groupe hommage qui n'est plus maintenant, mais qui est sorti, et le chanteur se déguisait en Carl Tremblay, personnifiait Carl Tremblay.
0: Ah ouais.
2: Quelques temps après son décès, c'est...
0: Malhabile.
2: Oui, très malhabile. Ordinaire, on va se le dire.
0: Hugo, merci beaucoup. On te retrouve dès midi pour Culture Emportée. Qu'est-ce qu'on peut retrouver dans ton émission ce midi?
2: Ben, en fait, on aura une rediffusion de l'entrevue avec Mathieu Graton, qui parle du documentaire sur son fils, Benjamin Graton.
0: Qui est resté tout seul dans un appartement.
2: Oui, ça a de très bons moments cocasses, puis une chronique des 12 mois de Flo.
0: Merci beaucoup, Hugo. Puis, on te retrouve dès midi pour Culture Emportée. Météo, pause commerciale, musique. Au retour, conclusion de l'émission. Dans Rimouski Métis, présentement, c'est 6 degrés avec 9 au maximum aujourd'hui avec la pluie intermittente ou de la brune. Ce soir et cette nuit, il fera 4 avec 40% de possibilité d'averse. Pour demain, samedi, 13 et généralement ensoleillé. Pour la nuit, ce sera 6 et des passages nuageux. Dimanche, 13 avec une alternance soleil-nuage. Et pour la nuit, 5 degrés et des passages nuageux. Il est 8h46.
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0: 18h50 sur les ondes de Flow 96.5. Merci à tout le monde d'avoir été là. 500 fois merci pour 500 matins de 2 crèmes et un sucre. 501e lundi 6h30. Ne manquez pas ça. Je prends 2 jours pour me recharger et je suis à vous dès lundi. Ne manquez pas nos émissions de fin de semaine. Ne manquez pas l'As de cœur ce soir. Et nos émissions de fin de semaine qui reprennent. Charles Lepage qui s'en vient tout de suite après les nouvelles d'Alphonse.
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0: Bon matin, mesdames, messieurs, bienvenue à votre bulletin de nouvelles d'avant-midi de ce 29 mai 2026. Ici, Alphonse Logo, au micro. Après Montréal, Québec et Trois-Rivières, Filative était dans l'Est du Québec pour la journée de jeudi et c'est Matane qui a accueilli cette fois-ci l'événement. Autour de 500 jeunes adolescentes se sont donc réunis autour de cet événement annuel pour mettre de l'avant l'importance de l'activité physique dans la vie des adolescentes. C'est un événement qualifié de très positif pour toutes ces adolescentes dans les efforts de sensibilisation et d'accompagnement de Filative, surtout dans leur étape de développement en tant que future femme active et aspirante. C'est ce que nous explique ici Geneviève Leduc, conseillère principale au programme pour l'organisme Filactive.
1: En fait, Filactive, c'est l'organisme expert de l'activité physique des filles. Les ados filles, dans leur école secondaire, ont l'occasion de joindre une équipe Filactive pendant toute l'année. Et puis, au mois de mai, c'est vraiment la grande fête, puisqu'on visite 4 villes à travers le Québec. On avait déjà visité Montréal, Québec, Trois-Rivières. Et puis, aujourd'hui, on a eu la grande chance et la grande joie de vivre ce grand événement fête autour de l'activité physique à Matane.
2: 500 adolescentes au Parc des Îles. Et comment ça s'est passé?
1: Ça s'est passé très bien. En fait, ce qui a marqué la journée d'aujourd'hui, c'est bien sûr la météo. Hein? On a un printemps un peu frais. Ce qui a marqué l'ensemble de l'équipe, c'est à quel point les filles étaient bien équipées, prêtes, de bonne humeur, avec une attitude vraiment à toute épreuve, malgré un peu de pluie, un temps un peu plus froid, peut-être que ce qu'on s'imagine là dans une grande fête de printemps.
0: Au programme ce jeudi donc à Matane, en dehors du grand rassemblement, des allocutions et un flash mob animé par Kim Jingra, les filles ont couru ou marché selon les distances de leur choix, des courses sanctionnées par des remises de médailles aux meilleurs de différentes catégories. Elles ont surtout dansé malgré la fatigue à la suite de ces activités physiques intenses et dans le froid. Geneviève Leduc en est allée jusqu'à les qualifier de reines de la danse et pense que Filactive reviendra à Matane. À Montjoly, comme annoncé depuis le début de cette année, le conseil municipal s'active pour son projet de développement immobilier. Il y travaille présentement avec le projet Pelletier-Lebel qui vise à créer plus de 400 nouvelles unités de logement dans le secteur derrière le centre commercial de la ville. Comment évolue ce projet? Voici un reportage signé Hubert Théberge.
3: Alors que la pénurie de loyers se fait toujours ressentir dans la région de la Mitis, le conseil municipal de Montjoly a récemment fait le point sur un nouveau projet immobilier qui devrait voir le jour dans les prochains mois derrière le centre commercial de la ville. Le maire de la ville, M. Martin Soucy, nous donne quelques détails sur le projet.
4: On parle de 400 unités de logement derrière le centre d'achat, donc c'est de haute densité de population en un endroit dans lequel on doit l'aménager avec les règles urbanisme d'aujourd'hui, à savoir pistes cyclables, trottoirs aménagés. L'orientation du plan d'urbanisme, du schéma d'aménagement qu'on va faire, ce sont des immeubles à logement de 12 unités et plus. On a présentement des promoteurs immobiliers qui s'informent, qui sont prêts à construire 72 unités et plus à cet endroit-là. Bref, c'est pas la demande. La demande est présentement très forte, donc il faut répondre à cette demande-là.
3: Jusqu'à présent, aucune information précise n'a été communiquée sur le prix potentiel auquel les nouveaux appartements pourraient être loués. C'est pourtant la préoccupation première des différents citoyens de la région que nous avons interrogés à ce sujet.
5: Ça prend des logements qui puissent attirer puis servir des personnes qui auront la capacité de payer. C'est pas tout le monde qui ont des emplois qui peuvent aller au-delà de leurs finances pour se payer à peu près ce qu'ils veulent, que ce soit un logement ou... Alors, c'est important qu'il y ait des logements abordables.
6: C'est vrai qu'il n'y a pas de logement. Ça en prendrait plus. Parce que non, hier, il m'a demandé « sais-tu que je pourrais trouver un logement? » Mais des logements en bas de 800 pièces, en réalité, un logement propre, ça commence à 800.
7: Que le port des loyers que pour les personnes à faible revenu, c'est pas mal, excusez-moi l'expression, c'est des poubelles.
3: Présentement, à l'étape de la planification urbaine, un appel d'offres sur la construction des immeubles pourrait être lancé dès cet automne par la ville. On écoute à nouveau le maire, M. Martin Soucy, à ce sujet.
4: Vous savez, ça fait pratiquement 3 ans qu'on est sur ce dossier-là. On est présentement à la phase d'autorisation auprès du ministère de l'Environnement. C'est le prolongement de réseau d'aqueduc et aussi comment qu'on va travailler les eaux usées et le pluvial. Ça prend une autorisation de ce prolongement. On a déposé. On espère

0: Agnès Gerbier. La pièce raconte l'histoire d'une famille qui se réunit dans un petit café pour célébrer un anniversaire. Mais derrière les sourires de façade, les tensions éclatent rapidement. Entre reproches, malentendus et vérités longtemps refoulées, chacun révèle sa part de fragilité. Une comédie à la fois mordante et touchante sur les liens familiaux et tout ce qu'on préfère parfois taire. Le spectacle est offert en admission générale au Théâtre du Bic ce vendredi soir à 19h30 ainsi que samedi 30 mai à 15h30.
1: Bouclons maintenant avec le sport, une présentation de Émile Clouet.
2: C'est ce soir au Lenovo Center de Raleigh que le Canadien joue sa saison 2025-2026. Les Hurricanes ont pris une avance de 3-1 dans la série de la finale de conférence contre le CH avec leur victoire de 4-0 mercredi soir. L'optimisme est à son plus bas chez les partisans et avec raison. Le Canadien a lancé moins de 45 fois lors des trois dernières parties et les Hurricanes, lors du match de mercredi, ont dirigé 43 tirs vers le filet d'Yakov de Bèche. Les hommes de Martin Saint-Louis sont complètement menottés par le style de jeu défensif des Hurricanes. C'est arrivé 3 fois dans l'histoire des Canadiens que l'équipe est revenue et a comblé un déficit de 1-3 dans une série. C'est arrivé pour la première fois en 2004 contre les Bruins de Boston, en 2010 face aux Capitals de Washington et en 2021 face aux Maple Leafs de Toronto. Dans l'histoire de la Ligue nationale de hockey, le Canadien est à égalité au premier rang avec les Rangers de New York et les Canucks de Vancouver pour le plus grand nombre de fois où c'est arrivé, soit 3. Aucune franchise de la LNH n'a réussi l'exploit, 4 fois. Martin Saint-Louis devrait apporter des changements à la formation, alors que deux bougies d'allumage de l'équipe, Brandon Gallagher et Arber Jacky, attendent toujours leur tour.
1: Et ce sera tout pour ce bulletin de nouvelles. Merci de l'avoir suivi. 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
3: Bonjour, ici Karine Matteux. Voici les informations. Les négociateurs américains et iraniens seraient parvenus à un accord provisoire pour prolonger de 60 jours le cessez-le-feu. C'est ce qu'indique un responsable américain proche du dossier. L'entente viserait également à entamer des pourparlers sur le programme nucléaire iranien. Le vice-président américain J.D. Vance confirme que ce protocole d'entente existe, mais dit ignorer si le président Donald Trump y apposera sa signature. Pour sa part, Téhéran n'a pas immédiatement confirmé l'existence d'un accord. Téhéran et Washington se sont mutuellement accusés de violer le cessez-le-feu dans les dernières heures. Le département américain du Trésor a conçu une maquette d'un nouveau billet de 250 $ à l'effigie de Donald Trump. La loi interdit de représenter une personne vivante sur la devise américaine, mais un projet de loi est en discussion à la Chambre des représentants et au Sénat afin d'abolir cette exigence. La valeur choisie fait référence aux 250 ans de l'indépendance américaine qui seront célébrés le 4 juillet. L'ancien joueur du Canadien de Montréal, Claude Lemieux, est mort à l'âge de 60 ans en Floride. Les autorités du comté de Palm Beach affirment que sa mort a toutes les apparences d'un suicide. Gaston Gingras a joué à ses côtés pour le Canadien lorsque l'équipe a remporté la Coupe Stanley en 1986. Les deux hommes se sont vus lundi au Centre Bell avant que Claude Lemieux porte le flambeau à l'occasion du 3e match du tricolore dans sa série contre les Hurricanes de la Caroline. Il affirme l'avoir vu heureux et fier de cet honneur. Claude Lemieux a joué plus de 20 saisons dans la Ligue nationale de hockey et a remporté 4 coupes cette année au cours de sa carrière. Et c'est ce soir, le Canadien de Montréal et les Hurricanes vont s'affronter pour un 5e match. Le tricolore fait face à l'élimination. Voilà, c'était les informations.
4: Aujourd'hui, on peut voir de la pluie ou brune intermittente cessant en mi-journée, généralement nuageux par la suite avec 40 % de probabilité d'averse. Les nappes de brouillard se dissipent ce matin, des vents devenant du nord-est à 20 km/h avec rafale à 40 cet après-midi, un maximum de 9. Pour ce soir et cette nuit, partiellement nuageux et 40 % de probabilité d'averse tôt en soirée. On aura un mercure, oui, au minimum de plus 4, mais avec un risque de gel quand même, faut en tenir compte si vous avez des plantes à l'extérieur. Et puis, pour la fin de semaine, samedi, c'est du temps généralement ensoleillé, des vents du nord à 20 km/h le matin et un maximum de 13.

0: Et pour dimanche, une alternance de soleil et de nuages et un maximum de 13 degrés. Et sur Rimouski et la Métis, présentement, le mercure est à 6 degrés Celsius.
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Ben voilà, c'est le début de l'émission politique avec un cas. C'est Charles Lepage en remplacement de Kédina Fleury-Sanson, encore une fois ce vendredi 29 mai. Et on est ensemble jusqu'à midi pour parler des actualités politiques en grande partie. Et on va débuter tout ça dans quelques instants avec une enquête qui a été publiée cette semaine concernant les intentions de visite des Québécois cet été. Pour l'été 2026, bon, est-ce qu'on reste à la maison? Pour tout un chacun, ça coûte cher, le prix de l'essence est élevé, et ben on verra, on a fait une enquête, en tout cas, pour connaître vos intentions. Ensuite, vers 9h50, pourquoi Donald Trump rend-il public ses bilans de santé? On va voir un petit peu quelles sont les raisons qui le motivent, parce que Mme Fréchette ou que ce soit M. Carney ont eux aussi des bilans de santé, puis jamais on voit la couleur de ces rapports médicaux-là, alors que Donald Trump les publie à qui mieux mieux. On verra ses intentions là-dessus. À part ça, vers 9h ou enfin 10h15 dans la deuxième heure, il sera question avec notre chroniqueur Julien Fecteau-Robertson qui est de retour ce matin. On parlera de la controverse entourant la publication du rapport sur le oui dimanche dernier. Le Parti québécois, entre autres, a commenté ce rapport-là. On verra avec Julien tantôt les détails. Et puis, pour 10h30, il sera question de la mise en service du nouveau pont de l'île d'Orléans. Il y a une décision politique qui vient d'être prise. En fait, son remplacement est reporté à nouveau. À la capsule « Les 12 mois de Flow FM », on parle de l'été. On terminera cette série de capsules pour le mois de mai portant sur les vacances estivales. Et puis, je vais vous inviter en même temps à être à l'écoute pour le tirage qui s'adresse aux membres de Flow FM ce samedi. Ensuite, quoi d'autre? Dans la troisième heure, tiens, la polémique sur le 50% plus 1 cette semaine. On en a parlé beaucoup concernant le référendum en Alberta. Pour ou contre 50% plus 1, est-ce que c'est valide? En tout cas, il y a eu différents points de vue là-dessus cette semaine. On fera le tour de quelques commentaires. Il y aura l'agenda, les petites annonces avec Liliane Bussière aussi à 11h20 et 11h35. Et Hugo Etier qui nous présentera le contenu de son émission, comme toujours, Culture à emporter. Voilà, c'est l'essentiel de Politique avec un cas ce matin.

0: On va regarder un peu les résultats de cette enquête menée par Événements Attraction Québec, l'EAQ, qui a dévoilé cette semaine les résultats de son enquête annuelle sur les intentions de visite des Québécois et des Ontariens pour la saison estivale 2026. Et cette enquête est réalisée depuis 2020 en collaboration avec Segma Recherche. L'édition 2026 a sondé 1000 Québécoises et Québécois et 1065 Ontariens et Ontariennes. Et l'étude révèle que 95% des Québécois et 57% des Ontariens qui comptent visiter le Québec à l'été 2026 ont l'intention de pratiquer au moins une activité récréo-touristique. Et en moyenne, les Québécois envisagent de prendre part à 3,6 activités au cours de cette période. Et parmi eux, 63% affirment avec certitude participer à au moins un festival, un événement ou attraction, et 32% envisagent encore cette possibilité. Et les Ontariens qui comptent visiter le Québec aussi cet été prévoient prendre part à 2,2 activités en moyenne. Et puis on peut constater dans cette étude aussi que les Québécois sont encore nombreux à choisir leur destination et leurs activités ici au Québec. Le tourisme est un moteur économique essentiel pour toutes les régions du Québec. On sait que ça contribue à la vitalité des régions. Et puis, en visitant évidemment notre propre chez nous, les visiteurs soutiennent nos entreprises, nos communautés et ça contribue aussi au dynamisme des régions. Côté festival et événements, ce sont les choses qui demeurent au sommet des intentions de sortie estivale des Québécois. Et en incluant les intentions fermes, 76% des répondants envisagent d'y participer. Ils sont suivis de près par les parcs et les sites naturels à 75%. Ensuite, il y a les activités culturelles et les salles de spectacle, c'est 73%. Les activités récréatives et sportives extérieures comptent pour 60% et les musées et centres d'interprétation pour 59%. Ce sont les activités les plus convoitées pour la saison. Maintenant, les expériences autochtones suscitent aussi la curiosité pour un quart des Québécois et la moitié des Ontariens. Alors, ça est quand même assez réjouissant que les gens vont continuer à encourager l'industrie touristique d'ici. Concernant les escapades d'un jour, elles privilégient la nature et les attractions familiales. Et on dit aussi que lors des excursions, les Québécois privilégient d'abord les parcs et sites naturels à 42%, ainsi que les parcs d'attractions et thématiques, 42%, la même chose. C'est suivi des zoos et aquariums, 41%, des parcs aquatiques et glissades d'eau à 38%, si on n'en a pas beaucoup, voire même pas du tout dans la région. Et puis, il y a les musées et centres d'interprétation à 37%. Et cette enquête révèle également que malgré cet engouement, le contexte économique influence encore le choix de sortie pour l'été 2026. Si on se rappelle, à l'été 2025, en raison de l'inflation, plus de la moitié de la population québécoise, c'était quoi, 59%, avait dû limiter sa participation aux activités récréatives estivales. Alors, pour la saison à venir, la même proportion, 52%, prévoit une réduction, tandis que 18% demeure indécis. Bon, voilà pour un peu l'essentiel, quoi, de cette étude sur les intentions de projet de vacances des Québécois et même des Ontariens du même coup.
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0: Ben, tiens, on va parler d'un élément qui pourrait nous toucher un jour éventuellement. Le Québec est mûr pour une réflexion concernant les compteurs d'eau, semble-t-il. Ça, c'est d'après le ministre des Affaires municipales et la fameuse tarification sur l'eau potable. On parle de l'eau potable, évidemment. Alors, le ministre des Affaires municipales, Samuel Poulain, a fait part, évidemment, au cours de la dernière semaine, a fait part de ses intentions ou impressions. Il était en commission parlementaire et il a évoqué des exemples où le recours à des compteurs d'eau avait contribué à réduire de façon importante la consommation, ce qui avait permis d'éviter d'agrandir l'usine de filtration locale dans plusieurs villes. Et M. Poulain est en train de réfléchir avec le monde municipal, évidemment, sur cet enjeu. Il a ajouté, d'ailleurs, cette semaine, en précisant que les programmes gouvernementaux permettent aux villes de financer l'installation de compteurs d'eau. Et le gouvernement, est-ce qu'il entend encourager concrètement les municipalités à mettre en place une tarification de l'eau potable? En tout cas, il y a des gens qui se posent la question. Et le ministre Poulain, lui, a dit cette semaine que c'était pas son intention. Il a rappelé le principe de l'autonomie municipale. Comme on le disait tantôt, les municipalités ont maintenant la possibilité de financer ça. Le gouvernement va par ailleurs lancer bientôt une campagne sur l'utilisation de l'eau potable et la question de la tarification de l'eau a été lancée par la publication récente d'un rapport de l'Union des municipalités du Québec, l'UMQ, et ce document rédigé par deux anciens ministres des Finances, Monique Jérôme Forget et Nicolas Marceau, recommandait d'accroître le recours à la tarification de l'eau en vue de financer la réfection des infrastructures qui souffrent d'un déficit d'entretien important. C'est un peu comme les routes, tout ça. Et pas moins de 43 municipalités ont dû freiner des projets de construction d'habitations en raison du manque de capacité des usines de traitement des eaux. Et 36 000 unités de logement n'ont pas pu être construites là, au cours de la dernière année en raison de ces problèmes. Donc, on verra. Chez nous, on a toujours l'impression qu'on est entouré de lacs, de rivières, que l'eau ne manque pas. Hein, quand on regarde la réserve du Chénier avec la quantité de lacs qui sont là, mais évidemment, ce sont pas tous des sources d'eau potable, récupérable non plus. Et on verra, mais chose certaine, je pense qu'une bonne campagne sur l'utilisation de l'eau, de sensibilisation, évidemment, l'utilisation de notre eau au quotidien pourrait permettre de diminuer sans doute la consommation de façon importante. Alors, on verra bien, c'est à suivre, mais c'est dans les cartons, puis avec toutes ces augmentations qui viennent de toutes parts, on ne serait pas surpris que ça nous arrive, ça aussi. Le scénario météo est un peu semblable à celui d'hier matin à pareille heure. Alors, on aura au cours de la journée des possibilités de bruine qui devraient cesser en mi-journée. Ce sera généralement nuageux par la suite avec 40 % de probabilité d'averse, des nappes de brouillard qui se dissipent ce matin, des vents devenant du nord-est à 20 km/h avec rafale à 40 cet après-midi et un maximum de 9 degrés. Et puis pour ce soir et cette nuit, c'est partiellement nuageux. Notez qu'il y a un minimum de 4 degrés avec risque de gel. Samedi, ben, c'est le retour du soleil. Ce sera généralement ensoleillé avec un maximum de 13 degrés. Et pour dimanche, une alternance de soleil et de nuages. Et même chose, le mercure, un maximum à 13 degrés. Et présentement, pour les secteurs de Rimouski et la Métis, le mercure ne bouge pas. Il est toujours à 6 degrés Celsius.
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0: Voilà, 9h47 minutes. On va parler de la santé présidentielle de Donald Trump. Et on se demande pourquoi il rend ses bilans de santé publics, parce que plusieurs autres hommes ou femmes politiques ne le font pas. Si on pense à Christine Fréchette, Mark Carney, entre autres, eux aussi vont chez le médecin régulièrement, puis ne font pas état publiquement de leur santé. Alors que Trump, lui, a fréquenté les médecins plus souvent qu'à l'habitude ces derniers temps. Et on se demande justement pourquoi il partage systématiquement ses propres résultats médicaux. Bon, ça fait partie du personnage d'une part, mais il paraît que cette pratique s'inscrirait aussi dans une longue tradition américaine, selon un spécialiste. Et alors que les rumeurs sur son état de santé circulent abondamment, et ça s'est alimenté entre autres par des images de ses mains marquées, des épisodes où il semble s'assoupir en réunion et des questions récurrentes sur son état cognitif. Alors Donald Trump a affirmé mardi cette semaine sur son réseau Truth Social que sa santé était parfaite. Il a dit d'ailleurs cette semaine, je viens de terminer mon examen médical de 6 mois à l'hôpital militaire Walter Reed. Tout a été vérifié et était parfait, a-t-il déclaré. Vous vous demandez peut-être d'où vient cette habitude de rendre publique des informations aussi personnelles. Alors, comme je le mentionnais tantôt, c'est une tradition aux États-Unis que de partager son bilan de santé, selon le spécialiste en politique américaine Luc Laliberté. Et selon lui, cette pratique remonte à plusieurs décennies, notamment à l'époque de Franklin Delano Roosevelt, le 32e président des États-Unis, qui est arrivé au pouvoir alors qu'il était atteint d'une paralysie du bras droit. Du bas du corps, pas du bras, mais c'est bien du bas du corps. Roosevelt avait perdu l'usage de ses jambes à l'âge de 39 ans. Il se déplaçait en fauteuil roulant et à l'aide d'attelles, une condition qu'il s'efforçait de dissimuler en public. Et il peut difficilement se tenir debout. Il a l'impression, lui, qu'il doit rassurer les Américains sur son état de santé. Il aurait dit quelque chose du genre, les Américains vont penser que je ne peux pas gérer mon corps, je ne pourrai pas gérer le pays. Avait souligné Roosevelt à ce moment-là. Et c'est un peu à partir de ce moment que est démarré ou a commencé cette tradition de publier son état de santé, son bilan publiquement. Maintenant, selon Luc Laliberté, même si Donald Trump rend public certains éléments de ses bilans de santé, ça ne veut pas nécessairement dire pour autant qu'il dévoile tout. Ça ne veut pas dire non plus qu'il va mentir, mais ça veut plutôt dire qu'il va participer à cette mise en scène, a-t-il affirmé. Il veut donner cette image d'homme énergique, d'homme fort. Rien ne peut l'abattre, il a une énergie, et si on suit en tout cas au nombre de publications par jour et au nombre de voyages et de décisions et de rencontres qu'il fait, on serait peut-être porté à dire qu'il a une énergie assez impressionnante. Alors, l'analyste politique rappelle, entre autres, que le président américain n'est soumis à aucune obligation légale stricte de divulguer son état de santé au public. Bon, ben voilà. 9h51 minutes, on va faire une pause. On aura des chansons de Brine Leboeuf et Simon Kearney dans quelques instants, suivi du bulletin de nouvelles locales et régionales avec Alphonse Legault.
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0: matin, mesdames, messieurs, bienvenue à votre bulletin de nouvelles d'avant-midi de ce 29 mai 2026. Ici, Alphonse Logo, au micro. Après Montréal, Québec et Trois-Rivières, Filative était dans l'Est du Québec pour la journée de jeudi. Et c'est Matane qui a accueilli cette fois-ci l'événement autour de 500 jeunes adolescentes. Se sont donc réunis autour de cet événement annuel pour mettre de l'avant l'importance de l'activité physique dans la vie des adolescentes. C'est un événement qualifié de très positif pour toutes ces adolescentes, surtout dans leur étape de développement en tant que futures femmes actives et aspirantes. Geneviève Leduc, conseillère principale au programme pour l'organisme Filative.
1: En fait, Filative, c'est l'organisme expert de l'activité physique des filles. Les ados filles, dans leur école secondaire, ont l'occasion de joindre une équipe Filative pendant toute l'année. Et puis, au mois de mai, c'est vraiment la grande fête, puisqu'on visite quatre villes à travers le Québec. Aujourd'hui, on a eu la grande joie de vivre ce grand événement à Matane.
2: 500 adolescents au Parc des Îles. Et comment ça s'est passé?
1: Ça s'est passé très bien. En fait, ce qui a marqué la journée d'aujourd'hui, c'est bien sûr la météo. Hein? On a un printemps un peu frais. Ce qui a marqué l'ensemble de l'équipe, c'est à quel point les filles étaient bien équipées, prêtes, de bonne humeur, avec une attitude vraiment à toute épreuve.
0: Au programme ce jeudi, donc à Matane, en dehors du grand rassemblement, des allocutions et un flash mode animé par Kim Jingra, les filles ont couru ou marché selon les distances de leur choix, sanctionnées par des remises de médailles aux meilleurs de différentes catégories. Elles ont surtout dansé malgré la fatigue à la suite de ces activités physiques intenses et dans le froid. Geneviève Leduc en est allée jusqu'à les qualifier de reines de la danse et pense que Filative reviendra à Matane.
1: On était content de découvrir Matane parce qu'on a reçu l'appel des gens de Matane qui avaient le goût de recevoir cet événement. Et puis, on a reçu un accueil absolument formidable. Le maire était présent. On a eu vraiment une belle collaboration de la part de la municipalité ainsi que des activités physiques aussi là qui étaient disponibles dans le coin que les filles ont eu l'occasion d'expérimenter. Alors vraiment, ça nous donne le goût de revenir.
0: À Montjoly, comme annoncé depuis le début de cette année, le conseil municipal s'active pour son projet de développement immobilier. Il y travaille présentement avec le projet Pelletier-Lebel qui vise à créer plus de 400 nouvelles unités de logement dans le secteur derrière le centre commercial de la ville. Comment évolue ce projet? Voici un reportage signé Hubert Théberge.
3: Alors que la pénurie de loyers se fait toujours ressentir dans la région de la Mitisse, un nouveau projet immobilier devrait voir le jour dans les prochains mois derrière le centre commercial de la ville. Le maire de la ville, M. Martin Soucy, nous donne quelques détails sur le projet.
4: On parle de 400 unités de logement derrière le centre d'achat, donc c'est une haute densité de population en un endroit dans lequel on doit l'aménager avec les règles d'urbanisme d'aujourd'hui, à savoir pistes cyclables, trottoirs aménagés. L'orientation du plan d'urbanisme, du schéma d'aménagement qu'on va faire, ce sont des immeubles à logement de 12 unités et plus. On a présentement des promoteurs immobiliers qui s'informent, qui sont prêts à construire 72 unités et plus à cet endroit-là. La demande est présentement très forte, donc il faut répondre à cette demande-là.
3: Jusqu'à présent, aucune information précise n'a été communiquée sur le prix potentiel auquel les nouveaux appartements pourraient être loués. C'est pourtant la préoccupation première des différents citoyens de la région que nous avons interrogés à ce sujet.
5: Ça prend des logements qui puissent attirer puis servir des personnes qui auront la capacité de payer. C'est pas tout le monde qui ont des emplois qui peuvent aller au-delà de leurs finances pour se payer à peu près ce qu'ils veulent. Alors, c'est important qu'il y ait des logements abordables.
6: C'est vrai qu'il n'y a pas de logement. Ça en prendrait plus parce qu'il y en a un hier m'a demandé « sais-tu que je pourrais trouver un logement? » Mais des logements là, en bas de 800 pièces.
7: Que le port des loyers qui a payé personne n'a fait un revenu, c'est pas mal, excusez-moi l'expression, c'est des poubelles.
3: Présentement, à l'étape de la planification urbaine, un appel d'offres sur la construction des immeubles pourrait être lancé dès cet automne par la ville. On écoute à nouveau le maire, M. Martin Soucy, à ce sujet.
4: Vous savez, ça fait pratiquement 3 ans qu'on est sur ce dossier-là. On est présentement à la phase d'autorisation auprès du ministère de l'Environnement. C'est le prolongement du réseau d'aqueduc et aussi comment qu'on va travailler les eaux usées et le pluvial. Si ça prend une autorisation de ce prolongement, on a déposé. On espère d'avoir des réponses dès l'automne prochain, au début de l'automne, pour pouvoir aller en appel d'offres public pour construire ce quartier-là.
3: C'était Hubert Théberge de Flow FM pour le programme IJL.
0: La note culturelle pour poursuivre ce bulletin de nouvelles, c'est avec vous, Hugo Étier.
8: La troupe de théâtre du 109 présente cette fin de semaine au Théâtre du Bic la pièce « Un air de famille », une pièce de Jean-Pierre Bacry et Agnès Jaoui. La pièce raconte l'histoire d'une famille qui se réunit dans un petit café pour célébrer un anniversaire. Mais derrière les sourires de façade, les tensions éclatent rapidement.

0: victoire de 4-0 mercredi soir. L'optimisme est à son plus bas chez les partisans et avec raison. Le Canadien a lancé moins de 45 fois lors des trois dernières parties et les Hurricanes, lors du match de mercredi, ont dirigé 43 tirs vers le filet de Jakub Dobesch. Les hommes de Martin Saint-Louis sont complètement menottés par le style de jeu défensif des Hurricanes. C'est arrivé trois fois dans l'histoire des Canadiens que l'équipe est revenue et a comblé un déficit de 1-3 dans une série. En 2004 contre les Bruins de Boston, en 2010 face aux Capitals de Washington et en 2021 face aux Maple Leafs de Toronto. Dans l'histoire de la Ligue nationale de hockey, le Canadien est à égalité au premier rang avec les Rangers de New York et les Canucks de Vancouver pour le plus grand nombre de fois où c'est arrivé, soit 3. Martin Saint-Louis devrait apporter des changements à la formation alors que deux bougies d'allumage de l'équipe, Brandon Gallagher et Arbor Jack Guy attendent toujours leur tour.
1: Et ce sera tout pour ce bulletin de nouvelles. Merci de l'avoir suivi. 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
2: Bonjour, ici Karine Matteux. Voici les informations. Les négociateurs américains et iraniens seraient parvenus à un accord provisoire pour prolonger de 60 jours le cessez-le-feu. C'est ce qu'indique un responsable américain proche du dossier. L'entente viserait également à entamer des pourparlers sur le programme nucléaire iranien. Le vice-président américain J.D. Vance confirme que ce protocole d'entente existe, mais dit ignorer si le président Donald Trump y apposera sa signature. Pour sa part, Téhéran n'a pas immédiatement confirmé l'existence d'un accord. Téhéran et Washington se sont mutuellement accusés de violer le cessez-le-feu dans les dernières heures. Le département américain du Trésor a conçu une maquette d'un nouveau billet de 250 $ à l'effigie de Donald Trump. La loi interdit de représenter une personne vivante sur la devise américaine, mais un projet de loi est en discussion à la Chambre des représentants et au Sénat afin d'abolir cette exigence. La valeur choisie fait référence aux 250 ans de l'indépendance américaine qui seront célébrés le 4 juillet. L'ancien joueur du Canadien de Montréal, Claude Lemieux, est mort à l'âge de 60 ans en Floride. Les autorités du comté de Palm Beach affirment que sa mort a toutes les apparences d'un suicide. Gaston Gingras a joué à ses côtés pour le Canadien lorsque l'équipe a remporté la Coupe Stanley en 1986. Les deux hommes se sont vus lundi au Centre Bell avant que Claude Lemieux porte le flambeau à l'occasion du troisième match du tricolore dans sa série contre les Hurricanes de la Caroline. Il affirme l'avoir vu heureux et fier de cet honneur. Claude Lemieux a joué plus de 20 saisons dans la Ligue nationale de hockey et a remporté 4 coupes cette année au cours de sa carrière. Et c'est ce soir, le Canadien de Montréal et les Hurricanes vont s'affronter pour un cinquième match. Le tricolore fait face à l'élimination. Voilà, c'était les informations.

0: reste 1600. Mi-journée, généralement nuageux par la suite avec 40 % de probabilité d'averse. Nappe de brouillard se dissipant ce matin. Les vents devenant du nord-est à 20 km/h avec rafale à 40 cet après-midi et un maximum de 9. Ce soir et cette nuit, partiellement nuageux, 40 % de probabilité d'averse tôt ce soir. Vent du nord-est à 20 km/h avec rafale à 40, devenant léger en soirée avec un minimum de 4 et il y a même un risque de gel à surveiller pour la nuit prochaine. Samedi, du temps généralement ensoleillé avec des vents à 20 km/h le matin, un maximum de 13. Et pour dimanche, alternance de soleil et de nuages et un maximum de 13 degrés également. Et sur Rimouski, la Métis, on a toujours 6 degrés Celsius présentement.
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0: Voilà pour Sarah Dufour, il est 10h17 et on va joindre tout de suite notre chroniqueur Julien Fecteau-Robertson, professeur de philosophie au collégial, et Julien va nous parler ce matin de ce fameux, de la fameuse controverse entourant la publication du rapport du Oui qui est sorti dimanche dernier. Julien, d'abord, un beau bonjour.
1: Bonjour Charles, ça fait longtemps qu'on ne s'était pas parlé.
0: Ben oui, il y a
1: Il
0: y a eu des examens entre-temps pour les élèves, alors on revient cette semaine avec cette capsule-là. Et puis, je parlais de ce rapport-là tantôt, qui a été commenté d'ailleurs par plusieurs formations politiques au cours de la semaine.
1: Absolument. Ben même avant la publication de ce rapport-là, c'est étrange, l'actualité politique des dernières semaines a été marquée par la question nationale. Tous les partis politiques ont été plus ou moins forcés de prendre position. Tout d'abord, il y a Éric Duhaime qui a publié son livre Destination Autonomie, dans lequel il prend une position constitutionnelle affirmée alors que personne ne lui avait demandé, et dans lequel, en quelque sorte, il se présente comme le nouveau défenseur de la troisième voie qui a été mal défendu par la CAQ qui était censé l'incarner depuis les 15 dernières années. On attend encore de voir comment est-ce que M. Duhaime pourrait mieux défendre cette fameuse troisième voie face à l'intransigeance du fédéral. Parlant de l'intransigeance du fédéral, il y a Mark Carney qui a pris une drôle de position, en fait, dans la mesure où, traditionnellement, le fédéral n'a jamais dit qu'il reconnaîtrait un référendum gagnant à 50% plus 1, mais il n'a jamais dit non plus que 50% plus 1 ne serait pas suffisant. Le fédéral s'est toujours caché derrière la loi sur la clarté, en disant, on verra dans le temps comme dans le temps si on juge à ce moment-là que le résultat est acceptable ou non. Et là, Mark Carney a pris position en disant que pour lui, 50% plus 1, ce n'est pas suffisant. Ce qui est une position démocratiquement discutable, disons ça comme ça, mais ce qui a eu comme effet un peu drôlatique de forcer le pendant provincial du Parti libéral, le Parti libéral du Québec, représenté par Charles Milliard, de prendre position, et même si on sait que les libéraux québécois sont d'ardents fédéralistes, Milliard a été obligé, si on veut, de tenir tête à Carney en disant que le fédéral devrait normalement respecter la décision démocratique du Québec si on décidait de faire un pays souverain à 50% plus 1. Alors ça, c'était quand même assez intéressant au plan constitutionnel. Autre fait intéressant, il y a la coalition Avenir Québec. On se rappelle quand François Legault a fondé ce parti-là à l'époque, c'était censé être un parti non pas fédéraliste, mais un parti qui allait laisser la question constitutionnelle de côté et se concentrer sur d'autres dossiers. Donc, c'est un peu l'équivalent de dire « j'arrête de me demander si je pars en appartement, je reste chez mes parents, mais je fais comme si j'habitais plus là ». En tout cas, mais ce qui avait d'intéressant, c'était que la CAQ se présentait comme une coalition de fédéralistes et d'anciens souverainistes. Et depuis 15 ans, ceux qui étaient fédéralistes avaient le droit de le dire. Je voterai non à un prochain référendum. Je veux que le Québec reste dans la Constitution. Et les gens qui, à la CAQ, avaient des tendances souverainistes connues comme Simon-Jolin Barrette, François Legault ou Bernard Drinville, étaient tenus en quelque sorte au silence. Ils étaient tenus de dire « je suis nationaliste, je ne réponds pas à des questions hypothétiques, s'il y a un référendum, je verrai comment je voterai, peut-être que oui, peut-être que non ». Et là, cette espèce d'omerta-là a été brisée par le ministre Mathieu Lacombe, qui a dit récemment que lui, en tant que souverainiste, même s'il était à la CAQ, même s'il était ministre, il voterait oui à un prochain référendum. Et il n'a pas eu à en subir de représailles. Donc ça, c'est quelque chose de nouveau à la CAQ. Il n'y a plus seulement les fédéralistes qui ont le droit de dire pourquoi ils voteraient. Les souverainistes aussi ont le droit d'exprimer leurs préférences. Donc c'est ça. Donc tous les partis, en quelque sorte, même les pas souverainistes, ont dû prendre position dans les dernières semaines sur tous ces enjeux-là. Et évidemment, il y a eu les rapports des Oui Québec. Je viens à notre sujet principal qui est tombé la semaine dernière. Donc les Oui Québec, pour ceux qui ne savent pas ce que c'est les organisations unies pour l'indépendance, OUI. Donc, c'est un ensemble d'associations de la société civile qui travaille à coaliser, si on veut, l'ensemble des organisations qui ont un mandat pour faire la promotion de l'indépendance du Québec. Ce sont en bonne partie des associations syndicales, la Société Saint-Jean-Baptiste, la Société nationale de l'Est du Québec, qu'on a chez nous, en font partie, etc. Et il y a eu en quelque sorte deux moments à l'histoire des Oui Québec. Dans les années 2010, c'était porté par Mme Claudette Carbonneau, l'ancienne présidente de la CSN, qui travaillait sur deux fronts, un front de la société civile et aussi le front d'essayer de travailler à faire travailler ensemble les partis politiques souverainistes. Et depuis les années 2020, c'est Mme Camille Goyette-Gingras, qui représente davantage la génération milléniale, la génération Z même, qui a pris la présidence, qui a vraiment pris un virage plus société civile et qui est vraiment allé chercher les jeunes, la génération Z, pour porter le projet souverainiste. Et ils ont publié, donc, la semaine dernière, ce fameux rapport où est-ce qu'ils ont fait le tour, dans le fond, de dizaines et de dizaines et de dizaines de représentants de la société civile pour leur demander qu'est-ce qu'ils espéraient pour l'avenir du mouvement souverainiste et l'avenir du Québec.
0: Bon, justement, ce fameux rapport du groupe Oui là, fait en sorte que plusieurs organisations, comme on l'a mentionné jusqu'à date, ont fait part de leur point de vue. Pour le chef du Parti québécois, Paul Saint-Pierre Plamondon, la question de l'immigration, entre autres, semblait plus ou moins l'interpeller cette semaine là, par rapport à ce qu'il défend.
1: Ben, en effet, c'est que le rapport fait trois constats, si on veut. Les premiers sont assez consensuels, c'est-à-dire les gens sont en manque de projets collectifs. On espère une révolution tranquille 2.0. Deuxièmement, plusieurs intervenants ont témoigné qu'ils se sentaient en quelque sorte dépossédés de leur pouvoir démocratique, les citoyens, et surtout les représentants d'organisations de la société civile, que ce soit syndicales, communautaires, groupes d'intérêt, etc., ont l'impression qu'on ne les entend pas, qu'on ne les écoute pas, qu'on a beau faire des mobilisations, que le gouvernement n'est pas à l'écoute, que les citoyens n'ont plus de prise sur des décisions collectives. Et ça, évidemment, ben, c'est mauvais pour un mouvement qui veut faire la souveraineté d'un pays. Et troisièmement, il y avait la question du vivre ensemble, de comment est-ce qu'on fait pour pas être simplement 9 millions d'individus qui ont toutes la même citoyenneté et les mêmes droits, mais qui n'ont pas nécessairement de valeurs, de coutumes, de projets communs. Et ça, évidemment, ben, y a toute la question de l'immigration et surtout de l'intégration des minorités ethniques au sein de la nation québécoise qui est derrière ça. Et une des phrases qui a fait le plus mal, c'est celle qui ont dit qu'on a, en quelque sorte, furqué dans notre trajectoire nationale. On est passé d'une nation qui était ouverte et inclusive à une nation qui était plus refermée sur elle-même. Et là, bon, il n'y a aucun parti politique qui a été nommé dans cette critique-là, mais évidemment, plusieurs ont compris que c'était une critique, somme toute, assez classique, qui est faite aux politiques migratoires et identitaires mises de l'avant par la CAQ et surtout par le Parti québécois. Et plusieurs y ont vu, donc, certaines critiques qui sont souvent formulées par des gens de Québec solidaire, ce qui a mené un paquet de théories du complot, comme quoi les Oui Québec seraient infiltrés par des gens du QS dans le but de saboter le PQ. Personnellement, Charles, je te le dis, je connais assez les Oui Québec pour te dire que c'est faux. Il y a effectivement des gens de Québec solidaire qui s'impliquent au Oui Québec, ce qui est tout à fait normal et tout à fait souhaitable, mais c'est loin d'être de l'entrisme ou de la manipulation. Il y a également de nombreux péquistes qui s'impliquent au Oui Québec. Ce qui est vrai, cependant, c'est que dans les Oui Québec, dans les dernières années, il y a beaucoup de jeunes de la génération Z qui ont été élus à différents postes important, ce qui explique peut-être un certain virage dans le discours.
0: Bon, ben, Julien, justement, concernant l'immigration, là, et quand on regarde l'opinion de beaucoup de Québécois quand on jase dans les cuisines, est-ce qu'on n'a pas un peu l'impression que les gens considèrent que le Parti québécois, en particulier, est peut-être trop négatif par rapport à l'immigration?
1: Mm-hmm. Ben, tout à fait. Ben, ça, faut faire attention aux perceptions, hein. Je veux dire, le Parti québécois, c'est pas les trolls qu'on peut trouver sur Internet qui disent des choses qui n'ont pas d'allure parfois. Le Parti québécois, c'est des dizaines de milliers de membres. C'est un programme électoral que tout le monde peut aller lire sur Internet avec des positions tout à fait sensées en matière d'immigration, de réduction des seuils d'immigration, de politique d'intégration des immigrants, etc. Mais c'est sûr qu'après ça, on peut se demander demander pourquoi est-ce que certains grands ténors du Parti québécois tiennent à ce point-là à constamment insister sur le clou de l'immigration, comme si la plupart des problèmes sociaux du Québec pouvaient être ramenés à cet enjeu-là. On a l'impression qu'il s'adresse à une certaine base électorale qui non seulement est déjà pas mal acquise au Parti québécois, mais qui en plus n'est pas nécessairement la seule à laquelle on devrait s'adresser pour aller chercher plus de la moitié des appuis. En fait, ça qu'il faut se rappeler, en fait, c'est que dans la dernière année, le Parti québécois a énormément monté dans les sondages. Par contre, l'option de l'indépendance, elle, c'est toujours aux alentours de 35%. Or, le défi d'ici à 2030, qui va faire un référendum gagnant, c'est d'aller convaincre à peu près le cinquième de la population du Québec, 20%, qui présentement hésite sur la question nationale, à vouloir mettre un X sur la case oui. Et jusqu'à présent, le Parti québécois n'a pas réussi à aller chercher ce 20%-là supplémentaire. Et ce que le rapport du Oui Québec semble dire, c'est que, après avoir parlé à des dizaines de représentants de différentes associations de la société civile, si on veut aller chercher ces gens-là, si on veut convaincre les non-convaincus de voter pour la souveraineté, ben, il faudrait peut-être avoir un discours qui est davantage ouvert à la différence et davantage accueillant et inclusif.
0: Ben voilà. Alors, Julien, ben, ce sera déjà tout pour cette semaine. On se reparle la semaine prochaine. Est-ce qu'on a une idée du sujet à venir?
1: Ben, on a énormément parlé de fiscalité et d'économie. Je sais que les gens ont beaucoup l'impression de s'appauvrir depuis les dernières années. Et je pense que c'est de ça dont je vais te parler la semaine prochaine.
0: Bon, ben, c'est un rendez-vous 10h15 vendredi prochain. Ben, Julien Fecteau-Robertson, merci beaucoup et bonne semaine.
1: Merci à toi, Jean.
0: Au revoir. Voilà, 10h29 minutes, le temps d'une pause et ensuite on écoute Marie-Chantal Toupin, les bébés et la formation Corias.
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0: Bon, ben le fameux printemps, on a jusqu'au 21 juin là pour s'assurer que le printemps est passé. Sinon, il reste peu de temps, il va falloir qu'il se dépêche. On a toujours 6 degrés ce matin. Bon, on apprenait au cours des dernières minutes, Radio-Canada et la presse, entre autres, qui nous apprennent justement que le Canada est entré en récession technique alors que l'économie a stagné au cours du premier trimestre. Et la croissance économique du Canada, donc, et le produit intérieur brut, le PIB, ont stagné et ils affichent une légère baisse en rythme annualisé selon Statistique Canada. L'organisme fédéral attribue principalement ce ralentissement à la hausse des importations d'or et à la faiblesse du secteur de l'extraction de ressources en mars. Et on nous dit que le PIB réel a maintenant reculé pendant 2 trimestres consécutifs, ce qui correspond à la définition d'une récession technique, bien qu'un examen attentif de données dresse un tableau plus contrasté de l'événement. Et puis, la croissance était restée stable ou positive au cours des 4 mois intermédiaires. On sait que le PIB avait déjà diminué en octobre et en mars. Et sur une base trimestrielle, Statistique Canada indique que la croissance est demeurée pratiquement inchangée, mais les faibles variations des chiffres trimestriels sont amplifiées lorsqu'elles sont annualisées. Alors là, les premières estimations de l'organisme fédéral pour le PIB réel en avril prévoient un net rebond à une croissance de 0,4% pour le mois grâce au retour à la croissance de l'extraction minière, l'exploitation en carrière et l'extraction est de pétrole et de gaz. Donc, faudra voir une récession technique, comme on dit, qu'est-ce que c'est? Ben, c'est un terme qui désigne 2 trimestres d'affilée de croissance négative. Pour beaucoup d'économistes, c'est un signal d'avertissement plutôt qu'un verdict d'effondrement généralisé. Et les facteurs, on attribue ça principalement à la faiblesse des investissements des entreprises et du gouvernement. Sans les dépenses continues des ménages, la contraction aurait été plus lourde, dit-on. Mais on faisait allusion à une lueur d'espoir tantôt. Les premières estimations de Statistique Canada pour le mois d'avril prévoient un rebond de 0,4% tiré donc de l'extraction minière et du gaz, ce qui pourrait marquer la fin de ce ralentissement. Bon, ben voilà, c'est une mise en garde, disons, pour ce matin. Aujourd'hui, ce sera généralement nuageux au cours de l'après-midi avec 40% de probabilité d'averse. Des vents du nord à 20 km/h avec rafale à 40 cet après-midi. Et on prévoit un minimum de 4 pour la nuit prochaine avec un risque de gel. Pour samedi, généralement ensoleillé, des vents du nord à 20 km/h le matin et un maximum de 13. Et pour dimanche, une alternance de soleil et de nuages et un maximum de 13 également. Puis on continue sur une bonne lancée de temps ensoleillé pour lundi, mardi et mercredi. Et le plus chaud, ce sera lundi avec un maximum prévu de 17, mais je vois aussi mercredi, ce sera encore plus chaud mercredi avec un maximum de 20 degrés. On s'approche quand même un peu des normales saisonnières enfin. Et sur Rimouski, présentement, le mercure est toujours stable à 6 degrés Celsius.
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Alors, ce matin, on va parler de travail et de l'été. Quand arrive l'été, les journées s'allongent, la lumière se fait plus vive, plus généreuse. Et pourtant, on passe encore trop de temps fermé devant l'écran ou sous des néons. Organiser son horaire de travail pour profiter du jour, c'est une façon simple de redonner du sens à ses journées et de nourrir son bien-être. Alors, vous pouvez commencer par identifier vos moments les plus productifs. Si vous êtes du matin, bien, vous avancez vos tâches importantes pour libérer vos après-midi. Et si vous êtes plus efficace en fin de journée, gardez du temps le matin pour sortir, marcher ou simplement prendre votre café au soleil. L'idée, c'est d'harmoniser votre rythme avec celui de la saison. Et profitez aussi de la flexibilité offerte par le télétravail ou les horaires modulables. Travaillez dans des espaces lumineux, près d'une fenêtre ou même dehors, si c'est possible. Quelques rayons de soleil pendant la journée peuvent vraiment changer l'humeur et stimuler la créativité. Et pensez aussi à fractionner vos journées. Une petite pause midi dehors, une courte marche avant de reprendre ou encore quelques heures de travail décalées pour éviter la chaleur de l'après-midi. Ben, tout ça rend votre routine plus vivante. Ça diminue la sensation d'être coincé entre quatre murs. Et enfin, apprenez à décrocher sans culpabilité. Quand la lumière baisse, c'est le moment idéal pour ralentir, pour dîner sur votre terrasse ou une terrasse en ville peut-être, ou encore profiter de la fin de journée avec ceux qu'on aime. Après tout, la lumière d'été passe vite, hein, et autant la savourer avant ou pendant qu'elle est là. Et en ajustant un peu votre emploi du temps, ben, vous gagnerez bien plus qu'un rayon de soleil. Une petite dose quotidienne d'énergie, de calme et de plaisir, parce que justement, travailler, c'est bien, mais travailler en pleine lumière, c'est beaucoup mieux. Alors voilà pour la promotion Les 12 mois de Flo. À partir de lundi, on change de thème pour la saison estivale. Soyez à l'écoute de Flo FM.

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0: Bon matin, mesdames, messieurs, bienvenue à votre bulletin de nouvelles d'avant-midi de ce 29 mai 2026. Ici, Alphonse Logo, au micro. Après Montréal, Québec et Trois-Rivières, Filative était dans l'Est du Québec pour la journée de jeudi et c'est Matane qui a accueilli cette fois-ci l'événement. Autour de 500 jeunes adolescentes se sont donc réunis autour de cet événement annuel pour mettre de l'avant l'importance de l'activité physique dans la vie des adolescentes. C'est un événement qualifié de très positif pour toutes ces adolescentes, surtout dans leur étape de développement en tant que futures femmes actives et aspirantes. Geneviève Leduc, conseillère principale au programme pour l'organisme Filative.
1: En fait, Filative, c'est l'organisme expert de l'activité physique des filles. Les ados filles, dans leur école secondaire, ont l'occasion de joindre une équipe Filative pendant toute l'année. Et puis, au mois de mai, c'est vraiment la grande fête, puisqu'on visite 4 villes à travers le Québec. Aujourd'hui, on a eu la grande joie de vivre ce grand événement à Matane.
2: 500 adolescentes au Parc des Îles. Et comment ça s'est passé?
1: Ça s'est passé très bien. En fait, ce qui a marqué la journée d'aujourd'hui, c'est bien sûr la météo. On a un printemps un peu frais. Ce qui a marqué l'ensemble de l'équipe, c'est à quel point les filles étaient bien équipées, prêtes, de bonne humeur, avec une attitude vraiment à toute épreuve.
0: Au programme ce jeudi, donc à Matane, en dehors du grand rassemblement des allocutions et un flash mode animé par Kim Jingra. Les filles ont couru ou marché selon les distances de leur choix, sanctionnées par des remises de médailles aux meilleurs de différentes catégories. Elles ont surtout dansé malgré la fatigue à la suite de ces activités physiques intenses et dans le froid. Geneviève Leduc en est allée jusqu'à les qualifier de reines de la danse et pense que Filative reviendra à Matane.
1: On était contents de découvrir Matane parce qu'on a reçu l'appel des gens de Matane qui avaient le goût de recevoir cet événement. Et puis, on a reçu un accueil absolument formidable. Le maire était présent. On a eu vraiment une belle collaboration de la part de la municipalité ainsi que des activités physiques aussi là qui étaient disponibles dans le coin que les filles ont eu l'occasion d'expérimenter. Alors vraiment, ça nous donne le goût de revenir.
0: À Montjoly, comme annoncé depuis le début de cette année, le conseil municipal s'active pour son projet de développement immobilier. Il y travaille présentement avec le projet Pelletier-Lebel qui vise à créer plus de 400 nouvelles unités de logement dans le secteur derrière le centre commercial de la ville. Comment évolue ce projet? Voici un reportage signé Hubert Théberge.
3: Alors que la pénurie de loyers se fait toujours ressentir dans la région de la Mitis, un nouveau projet immobilier devrait voir le jour dans les prochains mois derrière le centre commercial de la ville. Le maire de la ville, M. Martin Soucy, nous donne quelques détails sur le projet.
4: On parle de 400 unités de logement derrière le centre d'achat, donc c'est une haute densité de population en un endroit dans lequel on doit l'aménager avec les règles d'urbanisme d'aujourd'hui, à savoir pistes cyclables, trottoirs aménagés. L'orientation du plan d'urbanisme du schéma d'aménagement qu'on va faire, ce sont des immeubles à logement de 12 unités et plus. On a présentement des promoteurs immobiliers qui s'informent, qui sont prêts à construire 72 unités et plus à cet endroit-là. La demande est présentement très forte, donc il faut répondre à cette demande-là.
3: Jusqu'à présent, aucune information précise n'a été communiquée sur le prix potentiel auquel les nouveaux appartements pourraient être loués. C'est pourtant la préoccupation première des différents citoyens de la région que nous avons interrogés à ce sujet.
5: Ça prend des logements qui puissent attirer puis servir des personnes qui auront la capacité de payer. C'est pas tout le monde qui ont des emplois qui peuvent aller au-delà de leurs finances pour se payer à peu près ce qu'ils veulent. Alors, c'est important qu'il y ait des logements abordables.
6: C'est vrai qu'il n'y a pas de logement. Ça en prendrait plus parce qu'il y en a un hier m'a demandé, sais-tu que je pourrais trouver un logement? Mais des logements là, en bas de 800 piastres.
7: Que le port des loyers qui n'a pas les personnes dans faible revenu, c'est pas mal, excusez-moi l'expression, c'est des poubelles.
3: Présentement, à l'étape de la planification urbaine, un appel d'offres sur la construction des immeubles pourrait être lancé dès cet automne par la ville. On écoute à nouveau le maire, M. Martin Soucy, à ce sujet.
4: Vous savez, ça fait pratiquement 3 ans qu'on est sur ce dossier-là. On est présentement à la phase d'autorisation auprès du ministère de l'Environnement. C'est le prolongement du réseau d'aqueduc et aussi comment on va travailler les eaux usées et le pluvial. Si ça prend une autorisation de ce prolongement, on a déposé. On espère d'avoir des réponses dès l'automne prochain, au début de l'automne, pour pouvoir aller en appel d'offres public pour construire ce quartier-là.
3: C'était Hubert Théberge de Flow FM pour le programme IJL.
0: La note culturelle pour poursuivre ce bulletin de nouvelles, c'est avec vous, Hugo Etier.
8: La troupe de théâtre du 109 présente cette fin de semaine au Théâtre du Bic la pièce « Un air de famille », une pièce de Jean-Pierre Bacry et Agnès Jaoui. La pièce raconte l'histoire d'une famille qui se réunit dans un petit café pour célébrer un anniversaire. Mais derrière les sourires de façade, les tensions éclatent rapidement. Une comédie à la fois mordante et touchante sur les liens familiaux et tout ce qu'on préfère parfois taire. Le spectacle est offert en admission générale au Théâtre du Bic ce vendredi soir à 19h30 ainsi que samedi 30 mai

0: ont dirigé 43 tirs vers le filet de Jakub Dobesch. Les hommes de Martin Saint-Louis sont complètement menottés par le style de jeu défensif des Hurricanes. C'est arrivé 3 fois dans l'histoire des Canadiens que l'équipe est revenue et a comblé un déficit de 1-3 dans une série. En 2004 contre les Bruins de Boston, en 2010 face aux Capitals de Washington et en 2021 face aux Maple Leafs de Toronto. Dans l'histoire de la Ligue nationale de hockey, le Canadien est à égalité au premier rang avec les Rangers de New York et les Canucks de Vancouver pour le plus grand nombre de fois où c'est arrivé, soit 3. Martin Saint-Louis devrait apporter des changements à la formation alors que 2 bougies d'allumage de l'équipe, Brandon Gallagher et Arbor Jack Guy, attendent toujours leur tour.
1: Et ce sera tout pour ce bulletin de nouvelles. Merci de l'avoir suivi. 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
2: Bonjour, ici Karine Matteux. Voici les informations. Les négociateurs américains et iraniens seraient parvenus à un accord provisoire pour prolonger de 60 jours le cessez-le-feu. C'est ce qu'indique un responsable américain proche du dossier. L'entente viserait également à entamer des pourparlers sur le programme nucléaire iranien. Le vice-président américain J.D. Vance confirme que ce protocole d'entente existe, mais dit ignorer si le président Donald Trump y apposera sa signature. Pour sa part, Téhéran n'a pas immédiatement confirmé l'existence d'un accord. Téhéran et Washington se sont mutuellement accusés de violer le cessez-le-feu dans les dernières heures. Le département américain du Trésor a conçu une maquette d'un nouveau billet de 250 $ à l'effigie de Donald Trump. La loi interdit de représenter une personne vivante sur la devise américaine, mais un projet de loi est en discussion à la Chambre des représentants et au Sénat afin d'abolir cette exigence. La valeur choisie fait référence aux 250 ans de l'indépendance américaine qui seront célébrés le 4 juillet. L'ancien joueur du Canadien de Montréal, Claude Lemieux, est mort à l'âge de 60 ans en Floride. Les autorités du comté de Palm Beach affirment que sa mort a toutes les apparences d'un suicide. Gaston Gingras a joué à ses côtés pour le Canadien lorsque l'équipe a remporté la Coupe Stanley en 1986. Les deux hommes se sont vus lundi au Centre Bell avant que Claude Lemieux porte le flambeau à l'occasion du 3e match du tricolore dans sa série contre les Hurricanes de la Caroline. Il affirme l'avoir vu heureux et fier de cet honneur. Claude Lemieux a joué plus de 20 saisons dans la Ligue nationale de hockey et a remporté 4 coupes cette année au cours de sa carrière. Et c'est ce soir, le Canadien de Montréal et les Hurricanes vont s'affronter pour un 5e match. Le tricolore fait face à l'élimination. Voilà, c'était les informations.
3: Prévoit du temps généralement nuageux aujourd'hui avec 40% de probabilité d'averse. Des nappes de brouillard terminées pour l'instant pour notre secteur. Des vents devenant de l'ouest ou du nord-est plutôt à 20 km/h avec rafale à 40 cet après-midi et un maximum de 9 degrés. Ce soir et cette nuit, partiellement nuageux, 40% de probabilité d'averse tôt ce soir. Des vents du nord-est à 20 km/h avec rafale à 40 et un minimum de 4. Il y a un risque de gel aussi pour certains secteurs. Samedi, généralement ensoleillé, vent devenant du nord à 20 km/h le matin et un maximum de 13. Et pour dimanche, alternance de soleil et de nuages, un maximum de 13 degrés également. Et sur Rimouski, ben, le mercure ne bouge toujours pas, il est à 6 degrés Celsius.
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0: 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L'émission vous parvient de notre studio de Rimouski ce matin, l'émission politique avec un K. Et c'est Charles Lepage en remplacement de Kédina Fleury-Sanson. Et une bonne nouvelle, tiens, qui va réjouir bien des hommes politiques ce matin. La compagnie Rio Tinto qui officialise la mise en service de l'agrandissement de son usine AP60. On va vous expliquer qu'est-ce que c'est. Et l'annonce a été faite ce matin en compagnie de la première ministre du Québec, Christine Fréchette, de la ministre de l'Industrie et ministre responsable du Développement économique Canada pour les régions, Mélanie Joly, et trois autres députés caquistes régionaux. Et c'est un projet quand même très important, 2 milliards de dollars canadiens, qui va permettre à terme de produire 160 000 tonnes métriques d'aluminium supplémentaires par année, un total de 220 000 tonnes d'aluminium qui seront alors produites avec la technologie AP60. Et qu'est-ce que c'est la AP60? Ben, c'est une technologie d'électrolyse à faible empreinte carbone qui doit permettre à la multinationale de réduire ses émissions de gaz à effet de serre, les fameux GES, là. Et lorsqu'elle est combinée à l'utilisation d'hydroélectricité, comme dans les opérations de Rio Tinto au Canada, cette technologie génère 6 fois moins de gaz à effet de serre par tonne d'aluminium que la moyenne de l'industrie et 2 fois moins que la technologie utilisée à l'ancienne aluminerie Arvida. C'est ce qu'on précise dans un communiqué de presse, une nouvelle qui aurait sans doute réjoui, ou qui doit le réjouir quand même, Stephen Guilbeault, le ministre démissionnaire de l'Environnement là, des dernières heures. Et voilà, donc une bonne nouvelle pour la région du Lac-Saint-Jean, du Saguenay-Lac-Saint-Jean. Et là-dessus, évidemment, les bonnes nouvelles sont propagées par la ministre Christine Fréchette, évidemment, qui en fait ses desserts de ce temps-ci à l'approche des prochaines élections. Et là-dessus, on va continuer en chanson dans quelques instants, mais auparavant, on écoute Liliane Bussière qui nous présente l'agenda.
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1: Quelles sont les activités à prévoir cette semaine? 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
2: Les Alcyons de Montjoly vous invitent à leur super soirée de bingo 26 mai prochain dès 19h au 1237 rue Thibault à Montjoly. 3 500 $ en prix, bonanza à 500 $ sans limite de boules, spécial double action 300 $ sans limite de boules, spécial feuille étoile 300 $ sans limite de boules, possibilité de 400 $. Gros lot fixé à 1 200 $, 16 sortes différentes de petits billets de 100 $ à 500 $ maximum à gagner. C'est une invitation à vous tous. Pour information, 88-775-2653, 88-775-2653. Venez danser et vous amuser avec nous tous les samedis soirs à Don Rémy, au 317 de la cathédrale, à l'arrière du Presto Pizzeria, salle Romuald Saint-Pierre. Dès 19h30, danse en ligne et de couple, les danses canadiennes débuteront à 20h avec les musiciens. Louise Gagné, présidente, vous remercie et vous invite à participer en grand nombre. Et qu'encore, la voix de la liberté spirituelle vous invite à un office EC de la lumière et du son ayant pour thème « Qu'est-ce qu'une guérison spirituelle » qui se tiendra le dimanche 7 juin de 11h à midi à la Maison de la Culture au 67 rue du Rocher, 3e niveau, à la salle Corinne Cartier de Rivière-du-Loup. L'entrée est libre, vous êtes cordialement les bienvenus. Pour information, 1-855-325-9955. Puis, et qu'encore à une deuxième invitation pour vous, une causerie et discussion spirituelle sur le thème « Obtenir de l'aide au quotidien, une clé pour faire face aux tensions de tous les jours ». Ce sera le mardi 2 juin de 19h à 20h à l'auberge L'Ambassadeur, au 266 boulevard Saint-Benoît-Ouest à Amqui. L'entrée est libre, vous êtes tous les bienvenus. Le Club des Sauveurs de joie vous invite à venir danser en ligne et en couple ce dimanche 31 mai à compter de 19h15 avec René Morin à la musique et à l'animation au Centre communautaire de Saint-Pédis situé au 280 boulevard Arthur-Buis-Est à Rimouski. Au coût de 6 $ pour les membres et 7 $ pour les non-membres, bienvenue à vous tous. Le Club des Chevaliers de Colomb de Montjoly, conseil 43-59, vous invite à un déjeuner au profit du 3e et 4e degré des Chevaliers de Colomb le 31 mai à partir de 8h30. Au prix de 15 $ pour adultes, 8 $ pour les enfants de 12 ans et moins, ce sera au Centre colombien de Montjoly. Les billets sont en vente jusqu'au 27 mai via les membres des Chevaliers au Centre colombien de Montjoly ou sinon à la porte s'il en reste le jour de l'événement. Aussi, une invitation des Chevaliers de Colomb de Montjoly du 3e degré qui vous invite à une assemblée générale annuelle pour les élections des membres de l'exécutif au Centre colombien le 27 mai à 19h15. Et voilà ce qui complète l'édition de l'agenda pour aujourd'hui.

Ah, ben ce soir, c'est évidemment le Canadien de Montréal qui retient notre attention avec ce match assez décisif pour leurs vacances d'été ou encore la continuité. Il paraît que l'ambiance était électrisante dans l'avion du Canadien aujourd'hui. En tout cas, c'est ce que mentionnent certains joueurs. Le Canadien qui n'est pas mathématiquement éliminé, mais si on se fiait aux médias et tout ce qu'on a pu entendre au cours des derniers jours, les médias aussi qui sont un peu découragés de voir les deux dernières performance, on croirait que l'équipe est déjà en vacances. Alors, la série est égale, non pas égale, mais elle est de 3-1 en faveur des Hurricanes actuellement. Et Montréal a déjà remonté une telle pente dans le passé. Les équipes qui tirent de l'arrière 1-3 en finale d'association n'ont gagné qu'une fois en 73 occasions. Donc, les chances sont minces. Si vous avez à parier là, pour ce soir, il va falloir être convaincu et être un chaud partisan. Et la seule équipe à avoir accompli un pareil exploit dans les 73 dernières situations du genre, c'était les Devils du New Jersey, avec Claude Lemieux d'ailleurs, qui était joueur de cette équipe-là à l'époque. C'était en l'an 2000. Bon, alors pour la suite, malgré le retard, l'ambiance était apparemment électrisante dans l'avion du Canadien en direction de la Caroline du Nord aujourd'hui. Alexandre Carrier avouait qu'il y avait une belle ambiance et que les gars étaient relax, jouaient aux cartes et aux jeux vidéo. Ils étaient excités de jouer au ping-pong notamment. Bon, ben alors, faudra que ça se transforme sur la patinoire ce soir. On peut se demander aussi, est-ce que le coach Saint-Louis va faire une place à deux de ses joueurs qui sont réclamés souvent. Gallagher et puis l'autre, voyons, j'oublie son nom là, moi Jack Eye, voilà. Alors ces deux joueurs-là qui apportent quand même beaucoup de dynamisme à l'équipe et puis que le Canadien qui s'est fait frapper assez régulièrement lors de la dernière rencontre a peut-être besoin de gars qui ressembleraient à Claude Lemieux justement pour aspirer une victoire dans cette possible dernière rencontre ce soir. Alors on suivra ça. Évidemment, ça surprend. En même temps, ici, à la Salle des Jardins, ce soir, il y a Sylvain Cossette qui présente son spectacle à compter de 20h. Là aussi, il y aura sans doute une bonne foule à la Salle des Jardins.

Histoire géo. 6. Thibaut se sert des heures de cours pour reprendre des forces en prévision du dur combat de la vie. SVT. 5. Une certaine idée du vide sidéral. Anglais. 7. Ricane au fond de la classe lorsqu'il ne dort pas. Maths. 4. Je ne connais pas cet élève.

0: Bon, on devait entendre les petites annonces avec Liliane. Qu'est-ce qui se passe? Je n'ai pas la chronique. Là. Je vais juste faire une autre tentative. Des fois que ça pourrait fonctionner, mais non. OK, ben alors on va entendre Hugo, puis je fais le tout pour le tout. Question de récupérer ça dans quelques instants. Hugo qui vient nous parler du contenu de l'émission Culture à emporter ce midi. Bonjour.
1: Bonjour, Charles.
0: Bon, ben d'abord, on va rendre un hommage à Michel Côté. Ça fait déjà 3 ans son décès.
1: Déjà 3 ans aujourd'hui que Michel Côté nous a quittés, le 29 mai 2023, à l'âge de 72 ans. On se rappelle là, qu'il combattait un cancer contre cancer de la moelle osseuse. Il avait perdu son combat, malheureusement. Grande icône de la télé et du cinéma. Donc, manquez pas. Et j'aurai peut-être même un petit extrait du fameux film de Père en flic pour nous remémorer de bons souvenirs.
0: Oui, c'était tellement bon ça. À part ça, on va parler de Luc Poirier. C'est une entrevue, ça, que tu nous proposes?
1: Oui, c'est une entrevue que j'avais réalisée là, il y a quelques semaines que je redécouvre. On va redécouvrir cette entrevue puisque l'émission Dans l'œil du dragon, qui est toujours en onde à Radio-Canada, il reste 3 épisodes. C'est diffusé les mercredis soirs, donc on va reparler de cette belle entrevue. Donc, soyez à l'écoute si vous l'aviez manqué dans les dernières semaines. Ben, c'est le moment de réécouter Luc Poirier ce midi à 12h30.
0: OK. Puis, on va parler de notre promotion Les 12 mois de Flo aussi.
1: Oui, dernière chronique parce que le tirage se fera le 31 mai.
0: Dimanche 13h30.
1: Oui, dimanche à 13h30.
0: OK. Ça, c'est dans Naturellement Country avec Gilles Truchon.
1: Oui.
0: OK. Bon, ben, alors, Hugo, on te souhaite une bonne émission. On te souhaite une belle fin de semaine en même temps.
1: Ben, oui.
0: Je posais la question tantôt. Le match du Canadien, parce que t'animes ces rencontres-là. Est-ce qu'il est diffusé au Colisée ce soir?
1: Non, il ne sera pas diffusé ce soir, donc c'est annulé là, pour ce soir. On espère une remontée du Canadien pour reprendre la ferveur des partisans et peut-être rediffuser un autre match, mais pour l'instant, c'est en pause.
0: Ah, ça serait magique s'il fallait que...
1: S'il fallait qu'il remonte ça là, et qu'on se rende en finale de la Coupe Stanley, c'est sûr et certain que vous allez réentendre une diffusion au Colisée, c'est ça.
0: Bon, ben, mettez vos chapelets sur la corde à linge aujourd'hui. Merci beaucoup, Hugo.
1: Merci.
2: Au FM 96,5, voici les petites annonces. À l'édition des petites annonces, on a à vendre un étau 5 pouces pour bricoleur. C'est à l'état neuf au prix de 50 $. Rifteuse à gros rivets au prix de 15 $. Une polisseuse 7 pouces à vitesse variable et en servie 2 fois, 50 $. Ainsi qu'une valise de voyage et en servie 1 fois, une valeur de 100 $. On vous laisse ça, 50 $. 88-750-7186. 88-750-7186. On vend un matelas en mousse 39 pouces, c'est à l'état neuf, une valeur de 900 $, on laisse à 250 $. Pour information, 88-724-3841, 88-724-3841. On a à vendre un barbecue au charbon de marque Sterling avec 6 brûleurs, à l'état neuf, offert au prix de 225 $, c'est négociable, 581-246-3391, 581-246-3391. On recherche une personne fiable pour aider à faire divers travaux sur un terrain privé. Le salaire est de 30 $ de l'heure. On devra fournir un reçu et ce sera à raison de 2 après-midi par semaine. 88-724-2791. 88-724-2791. C'est ce qui complète l'édition des petites annonces du 96.5.

0: temps généralement nuageux. À cela s'ajoute possibilité de pluie au cours de l'après-midi. Les maximums prévus, ou le maximum, est de 9 degrés pour aujourd'hui, avec des vents qui vont varier entre 20 et 40 km/h. Ce soir et cette nuit, c'est partiellement nuageux avec un minimum de 4 degrés et un risque de gel à surveiller. Samedi et dimanche, c'est généralement ensoleillé. Samedi, alternance de soleil et de nuages pour dimanche. Et pour les deux jours, c'est un maximum prévu de 13 degrés Celsius. Et sur Rimouski, le mercure est toujours stable à 6 degrés Celsius.
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0: faire déjà 11h52. Ce sera tout pour l'émission d'aujourd'hui. 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À part ça, il y a le bingo aussi que nous présentera Gilles Truchon au cours de la fin de semaine. Notre bingo régulier, c'est un X à 200 $, une carte pleine à 1100 $, 55 boules et moins, et 1000 $, 56 boules et plus. 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Alors, passez une belle fin de semaine, reposez-vous bien. On se retrouve lundi à l'émission Ici et maintenant.
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0: toutes et à tous, bienvenue à votre bulletin de nouvelles de l'après-midi de ce 29 mai 2026. Ici, Alphonse Logo, au micro. À Montjoly, comme annoncé depuis le début de cette année, le conseil municipal s'active pour son projet de développement immobilier. Il y travaille présentement avec le projet Pelletier-Lebel qui vise à créer plus de 400 nouvelles unités de logement dans le secteur derrière le centre commercial de la ville. Comment évolue ce projet? Voici un reportage signé Hubert Théberge.
1: Alors que la pénurie de loyers se fait toujours ressentir dans la région de la Mitis, un nouveau projet immobilier devrait voir le jour dans les prochains mois derrière le centre commercial de la ville. Le maire de la ville, M. Martin Soucy, nous donne quelques détails sur le projet.
2: On parle de 400 unités de logement derrière le centre d'achat, donc c'est d'autres densités de population en un endroit dans lequel on doit l'aménager avec les règles d'urbanisme d'aujourd'hui, à savoir pistes cyclables, trottoirs aménagés. L'orientation du plan d'urbanisme, du schéma d'aménagement qu'on va faire, ce sont des immeubles à logement de 12 unités et plus. On a présentement des promoteurs immobiliers qui s'informent, qui sont prêts à construire 72 unités et plus à cet endroit-là. La demande est présentement très forte, donc il faut répondre à cette demande-là.
1: Jusqu'à présent, aucune information précise n'a été communiquée sur le prix potentiel auquel les nouveaux appartements pourraient être loués. C'est pourtant la préoccupation première des différents citoyens de la région que nous avons interrogés à ce sujet.
3: Ça prend des logements qui puissent attirer puis servir des personnes qui auront la capacité de payer. C'est pas tout le monde qui ont des emplois, qui peuvent aller au-delà de leurs finances pour se payer à peu près ce qu'ils veulent. Alors, c'est important qu'il y ait des logements abordables.
4: C'est vrai qu'il n'y a pas de logement. Ça en prendrait plus parce qu'il y en a, il m'a demandé, sais-tu que je pourrais trouver un logement? Mais des logements là, en bas de 800 pièces.
5: Que le port des loyers que pour les personnes en faible revenu, c'est pas mal, excusez-moi l'expression, c'est des poubelles.
1: Présentement, à l'étape de la planification urbaine, un appel d'offres sur la construction des immeubles pourrait être lancé dès cet automne par la ville. On écoute à nouveau le maire, M. Martin Soucy, à ce sujet.
2: Vous savez, ça fait pratiquement 3 ans qu'on est sur ce dossier-là. On est présentement à la phase d'autorisation auprès du ministère de l'Environnement. C'est le prolongement du réseau d'aqueduc et aussi comment on va travailler les eaux usées et le pluvial. Ça prend une autorisation de ce prolongement. On a déposé. On espère d'avoir des réponses dès l'automne prochain, au début de l'automne, pour pouvoir aller en appel d'offres public pour construire ce quartier-là.
1: C'était Hubert Théberge de Flow FM pour le programme IJL.
0: Après Montréal, Québec et Trois-Rivières, Filative était dans l'Est du Québec pour la journée de jeudi et c'est Matane qui a accueilli cette fois-ci l'événement. Autour de 500 jeunes adolescentes se sont donc réunis pour mettre de l'avant l'importance de l'activité physique dans la vie des adolescentes. C'est un événement qualifié de très positif pour toutes ces adolescentes, surtout dans leur étape de développement en tant que futures femmes actives et aspirantes. Geneviève Leduc, conseillère principale au programme pour l'organisme Filative.
6: En fait, Filative, c'est l'organisme expert de l'activité physique des filles. Les ados filles, dans leur école secondaire, ont l'occasion de joindre une équipe Filative pendant toute l'année. Et puis, au mois de mai, c'est vraiment la grande fête, puisqu'on visite 4 villes à travers le Québec. Aujourd'hui, on a eu la grande joie de vivre ce grand événement à Matane.
7: 500 adolescentes au Parc des Îles. Et comment ça s'est passé?
6: Ça s'est passé très bien. En fait, ce qui a marqué la journée d'aujourd'hui, c'est bien sûr la météo. Hein? On a un printemps un peu frais. Ce qui a marqué l'ensemble de l'équipe, c'est à quel point les filles étaient bien équipées, prêtes, de bonne humeur, avec une attitude vraiment à toute épreuve.
0: Au programme ce jeudi, donc à Matane, en dehors du grand rassemblement, des allocutions et un flash mob animé par Kim Jingra, les filles ont couru ou marché selon les distances de leur choix, sanctionnées par des remises de médailles aux meilleurs de différentes catégories. Elles ont surtout dansé malgré la fatigue à la suite de ces activités physiques intenses et dans le froid. Geneviève Leduc en est allée jusqu'à les qualifier de reines de la danse et pense que Filative reviendra à Matane.
6: On était contents de découvrir Matane parce qu'on a reçu l'appel des gens de Matane qui avaient le goût de recevoir cet événement. Et puis, on a reçu un accueil absolument formidable. Le maire était présent. On a eu vraiment une belle collaboration de la part de la municipalité ainsi que des activités physiques aussi là qui étaient disponibles dans le coin que les filles ont eu l'occasion d'expérimenter. Alors vraiment, ça nous donne le goût de revenir.
0: La note culturelle pour poursuivre ce bulletin de nouvelles, c'est avec vous, Hugo Etier.
8: La troupe de théâtre du 109 présente cette fin de semaine au Théâtre du Bic la pièce « Un air de famille », une pièce de Jean-Pierre Bacry et Agnès Jaoui. La pièce raconte l'histoire d'une famille qui se réunit dans un petit café pour célébrer un anniversaire. Mais derrière les sourires de façade, les tensions éclatent rapidement. Une comédie à la fois mordante et touchante sur les liens familiaux et tout ce qu'on préfère parfois taire. Le spectacle est offert en admission générale au Théâtre du Bic ce vendredi soir à 19h30 ainsi que samedi 30 mai à 15h30.
0: Bouclons maintenant avec le sport, une présentation de Émile Clouet.
9: C'est ce soir au Lenovo Center de Raleigh que le Canadien joue sa saison 2025-2026. Les Hurricanes ont pris une avance de 3-1 dans la série de la finale de conférence contre le CH avec leur victoire de 4-0 mercredi soir. L'optimisme est à son plus bas chez les partisans et avec raison. Le Canadien a lancé moins de 45 fois lors des trois dernières parties et les Hurricanes, lors du match de mercredi, ont dirigé 43 tirs vers le filet de Jacob Debèche. Les hommes de Martin Saint-Louis sont complètement menottés par le style de jeu défensif des Hurricanes. C'est arrivé 3 fois dans l'histoire des Canadiens que l'équipe est revenue et a comblé un déficit de 1-3 dans une série. En 2004 contre les Bruins de Boston, en 2010 face aux Capitals de Washington et en 2021 face aux Maple Leafs de Toronto. Dans l'histoire de la Ligue nationale de hockey, le Canadien est à égalité au premier rang avec les Rangers de New York et les Canucks de Vancouver pour le plus grand nombre de fois où c'est arrivé, soit 3.

0: et un maximum de 9 qui nous attend. Demain samedi, ben, ça sera généralement ensoleillé. Ça va faire du bien avec un maximum de 13. Pour dimanche, même chose. On aura une alternance soleil-nuage, peut-être un petit peu plus de nuages pour dimanche, mais un maximum de 13 aussi qui est attendu. Et lundi, ben, ça sera le retour du plein soleil avec enfin 17 degrés, des températures plus chaudes pour débuter le mois de juin. On l'attend. Et dans la région de Rimouski et la Métis, il fait 7 présentement. Ce midi, à Culture Emportée, dans un instant, on rend un petit hommage à Michel Côté, qui est décédé un 29 mai 2023, donc il y a 3 ans, un 29 mai. Et sur le coup de 12h30, on rediffuse une entrevue avec Luc Poirier, qui nous parle de l'émission « Dans l'œil du dragon ». Culture Emportée, c'est tout ça, et bien plus encore, jusqu'à 13h.
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0: Peut-être que...
1: Midi 17 minutes. Bienvenue tout le monde à Culture Emportée. En ce vendredi 29 mai 2026, Hugo Étienne avec vous encore une fois jusqu'à 13h. Bien heureux de vous retrouver pour la dernière de la semaine. Enfin, la fin de semaine et le mois de juin, lundi déjà. On arrive là. Juin est là. Juin est à nos portes et la chaleur est à nos portes. Tout doucement, ça s'en vient. Faut pas désespérer. J'espère que vous allez bien. Très content de vous retrouver. Eh bien, ce midi, j'avais envie de faire un petit hommage à Michel Côté parce que oui, en ce 29 mai, il y a 3 ans, 29 mai 2023, à l'âge de 72 ans, après un combat contre une maladie de la moelle osseuse, eh bien, Michel Côté nous quittait. Et quoi de mieux qu'un petit extrait pour se remémorer un bon souvenir du film « De père en flic 1 ». Alors, Michel Côté et Louis-José Hood, on se remet dans le bain de ce classique du cinéma québécois.
2: Qu'est-ce qui s'est passé? Qu'est-ce que t'as fait? Qu'est-ce que t'attendais pour tirer?
3: J'avais une fenêtre de 3-4 secondes jusqu'à 150 pieds. Fallait que je venais à la vitesse du vent qui était comme à 15
2: km/h. Hey, Miss Météo, c'était pas le temps d'étendre ton linge, c'était le temps de tirer.
3: Hey, tu penses que je capote pas, là?
2: T'avais capoté comme du monde, t'aurais tiré.
3: Un de la terre, là, c'était pas assez spectaculaire, c'était pas assez grandiose pour le grand Jacques Laroche.
2: Non,
1: Cet extrait est toujours aussi drôle, aussi bon et savoureux après tant d'années. Voilà, ben Michel Côté, Louis-José Hood, un duo dont on va se souvenir très longtemps. C'était un acteur là, qui était capable de vraiment tout faire. Hein. On le sait, nous faire rire, nous émouvoir, nous faire peur aussi parfois. Et pendant plus de 50 ans, il a marqué le théâtre, la télévision et le cinéma québécois. Et c'est impossible de parler de lui sans penser à la fameuse pièce Brou qu'il a jouée pendant près de 40 ans avec ses complices Marc Messier et Marcel Gauthier, un véritable phénomène culturel au Québec. Évidemment, au cinéma, on se souvient, il est devenu une véritable machine à succès dans des films comme Cruising Bar, Crazy, Piché entre ciel et terre, et bien sûr, ce qu'on vient d'entendre, l'extrait du film de Père en flic 1 et 2. Plusieurs le surnommaient même le roi du box-office québécois. C'est impressionnant quand même. À la télévision, ben, son rôle dans Omerta a aussi marqué toute une génération, tout comme ses nombreuses apparitions humoristiques et dramatiques au fil des années. On se souvient de La Petite Vie, évidemment. Mais au-delà du grand acteur, ce que plusieurs retiennent de Michel Côté, c'est sa simplicité et son immense humanité. À l'annonce de son décès, là, les hommages avaient afflué de partout au Québec, preuve qu'il occupait une place très spéciale dans le cœur du public. Et 3 ans plus tard, ses répliques, ses personnages, ses films continuent de vivre dans notre mémoire collective. Et honnêtement, il reste encore aujourd'hui l'un des artistes les plus aimés de l'histoire du Québec. Je réécoute plusieurs de ses grands classiques, de ses films chaque année. Je pense que ça vaut la peine en ce 29 mai. Peut-être qu'en fin de semaine, là, je vais réussir à regarder un de ses films cultes de Michel Côté, qui nous a quittés il y a déjà 3 ans. On s'en va en pause commerciale et musicale et au retour, je vous offre de nouveau une entrevue avec Luc Poirier de l'émission Dans l'œil du dragon. C'est toujours d'actualité à Radio-Canada. Il reste seulement 3 épisodes, donc 3 semaines à cette émission d'entrepreneur.
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0: Et on va aller rejoindre notre invité demain soir dès 20h du côté de Radio-Canada. Ce sera la 15e saison de l'émission Dans l'œil du dragon qui s'amorcera. Et notre invité, ben, il va y participer pour une deuxième saison d'affilée. C'est l'entrepreneur, le célèbre entrepreneur Luc Poirier. Bonjour.
1: Oui, bonjour à vous.
0: Bonjour, merci de prendre le temps ce midi avec nous.
1: Ah,
0: eh bien, j'avais envie d'entrée de jeu de savoir pourquoi avoir accepté, tout d'abord, là, à la première saison, pourquoi avoir embarqué dans le train de Dans l'œil du dragon et pourquoi avoir renouvelé une deuxième saison? Qu'est-ce qui vous a séduit pour revenir une deuxième fois?
1: Ben, premièrement, dans la vraie vie, c'est un peu ça que je faisais dans les dernières années, là, d'aider les entreprises soit à démarrer, soit à progresser, etc. Donc, je le faisais par défaut, donc soit j'investissais ou soit je faisais des prêts temporaires, ces choses-là. Et je donnais des conseils, du mentorat et autres. Donc, je le faisais déjà. Puis, de l'autre côté, je trouve ça très, très, très important de démocratiser l'entrepreneuriat au Québec parce que le Québec a été bâti sur fond de PME. C'est les petites et moyennes entreprises qui ont bâti l'économie du Québec. Puis, c'est important que les gens continuent à se lancer en affaires. Puis, c'est comme avoir grand, c'est le titre de mon livre d'ailleurs, avoir grand puis de se lancer, puis que ça soit un produit ou un service, ben, les gens peuvent voir à la télé du côté des entrepreneurs les défis qu'ils ont, donc que dans le passé, les erreurs qu'ils ont fait par exemple, ou qu'est-ce qu'ils ont besoin pour progresser, aller de l'avant, puis du côté aussi des financiers ou des investisseurs comme nous, qu'est-ce qu'on recherche, les questions qu'on pose et tout. Donc, ça permet aux gens à la maison de mieux comprendre l'entrepreneuriat au Québec.
0: Est-ce que l'entrepreneuriat au Québec est en santé ou parce que j'ai l'impression que dans certains secteurs ou dans certaines sources d'activité, ça va pas si bien que ça, l'économie au Québec, mais votre vision à vous, est-ce que ça va bien, l'entrepreneuriat?
1: Ben, l'entrepreneuriat est challengeant à tous les niveaux, là, encore plus maintenant avec les tarifs, puis avec la guerre de Trump et tout ça. Notre voisin nous facilite pas la tâche, soit dit en passant. Mais c'est toujours comme ça. Il n'y a jamais, un climat parfait, là, pour devenir entrepreneur. C'est pour ça que je dis aux gens, ben, lancez-vous, puis attendez pas que ça soit parfait parce que ça n'arrivera jamais. C'est, là, quelques années, il y a eu la COVID. Tout de suite après la COVID, il y a eu la montée des taux d'intérêt. T'sais, il y a toujours une raison pour pas se lancer en affaires. Fait que, faut pas regarder ça. Puis, effectivement, en ce moment, c'est challengeant. Mais, je veux dire, c'est pas une raison de pas se lancer, puis d'essayer, puis tout ça. Puis, je veux dire, c'est pas si pire quand même. T'sais, on a une économie stable depuis 30 ans. Nous, au Québec, depuis 95, l'économie, quand même, on n'a pas connu le 2001, le 2008, beaucoup. La COVID, on n'a pas été si amoché que ça parce que la plupart des entreprises ont eu des subventions, que ce soit fédérales ou provinciales, contrairement à d'autres pays. Et au niveau politique, malgré qu'on pense qu'il y a beaucoup de chambardements, il n'y a pas beaucoup de chambardements. La politique est quand même très stable là, au Canada et au Québec. Puis le niveau bancaire également, là, on est très stable. Les banques sont difficiles avec des nouvelles entreprises, mais on sait à quoi s'attendre plutôt que des hauts et des bas comme ça se fait un peu ailleurs, dépendamment. Aux États-Unis, quand tout va bien, les banques sont là, mais quand ça va mal, les banques sont pas là, puis ils reprennent tout. Donc, c'est pas mal plus dangereux à être aux États-Unis quand ça va mal qu'être au Canada. Donc, on a quand même des bonnes conditions au Québec et tout, puis quand on se lance en affaires, c'est pas à court terme, c'est pour du long terme, idéalement. Donc, si c'est pas bien maintenant ou c'est pas parfaitement aujourd'hui, ben, ça veut pas dire que ça va être pas mieux dans l'avenir.
0: Et pour cette 15e saison, qu'est-ce qui va nous surprendre? Parce que moi, en tant que téléspectateur, je suis cette émission-là depuis ses débuts. À quoi je peux m'attendre? Qu'est-ce qui va me surprendre dans cette 15e saison-là?
1: Ben, cette année, ils ont introduit quelque chose de nouveau qui s'appelle le face-à-face. Donc, ça, c'est intéressant. Il y a deux cas cette année. Donc, c'est c'est des entrepreneurs qui sont dans le même domaine, qui s'affrontent. Je pense qu'ils ont une minute là pour capter notre attention aux dragons, les cinq dragons. Puis par la suite, il y a deux entreprises, là, c'est une des deux qui continue avec un speech régulier qui est une quarantaine de minutes par la suite. Puis, Puis, donc, ils ont une minute pour se démarquer, puis suite à ça, il y en a une entreprise qui débarque, l'autre continue. Puis, il y a ça qui est nouveau.
0: Okay.
1: Puis, qu'est-ce qui est nouveau également? Ben, oui, qu'est-ce qui est intéressant, c'est que c'est la 15e année et il y a plusieurs dragons invités des autres années auparavant. Donc, il y a 4 dragons qui sont réguliers.
0: Mm-hmm.
1: Puis, il y a 10 dragons invités là, qui viennent au courant de...
0: Il y en a 10 ou 12 qui reviennent, qui viennent s'ajouter à vous à chaque semaine. Là.
1: Exactement. Donc, c'est très intéressant. La dynamique est différente à chaque dragon invité avec les 4 autres dragons. Fait que c'est intéressant.
0: Et pour participer à cette émission-là, quand on vous a approché au départ, est-ce qu'on vous demande, en tant que dragon, un investissement minimum? On dit, faut que tu investisses un minimum d'argent? Ou comment ça fonctionne?
1: Non, pas du tout. Il n'y a pas de minimum qu'on est obligé d'investir. C'est chaque personne, chaque dragon, c'est complètement différent. Il y en a qui n'ont pas fait grandir dans leur histoire qui ont été là, puis d'autres ont fait beaucoup d'investissements. Donc, on n'est pas obligé, puis c'est selon nos critères, mais c'est surtout aussi selon les domaines qu'on aime, par exemple. Mm-hmm. Comme moi, j'ai touché à peu près tous les domaines dans ma vie, puis tu sais, je sais que, par exemple, qu'il y a 2-3 domaines que je ne toucherai pas aujourd'hui, surtout parce que je connais pas ça. C'est tous différents, ça dépend de chaque dragon, mais on n'est pas obligé, non.
0: Est-ce qu'il y a un coup de cœur qui vous vient en tête, là, un entrepreneur qu'on va voir cette saison qui vous est resté, là, qui vous a marqué pendant cette 15e saison-là?
1: Oui, certainement. Il y en a plusieurs. Cette année, j'ai embarqué dans plusieurs entreprises. Il y a, par exemple, un jeune garçon là, dans la région de Québec avec un truc de recyclage de plastique qui hyper intéressant. Il y a aussi quelqu'un qu'on va voir là, demain avec une entreprise là, exceptionnelle, puis dont j'ai embarqué. Je peux peut-être pas trop dire de détails, mm-hmm. Vous allez le voir demain, mais que la qualité de l'entrepreneur qui était devant nous était exceptionnelle. Là. Les réponses à chaque question que n'importe quel dragon posait, elle avait une réponse à tout, était forte, était structurée. Vous allez la voir demain. Donc, il y a beaucoup, beaucoup de coups de cœur cette année. Moi, je pense que c'est la meilleure année. on dit toujours ça, là, mais ça, c'est vrai. Non, mais on a eu beaucoup de fun aussi sur le plateau. Vous allez sûrement le ressentir également, pas juste le voir, mais le ressentir que la complicité entre les dragons est là plus que jamais. Puis ça, c'est intéressant.
0: Avant de vous laisser, un petit mot peut-être là, sur votre conjointe Isabelle Gauvin qui participe présentement à Survivor Québec qu'on peut voir à la télé. J'imagine que ça vous avez été surpris peut-être de lorsqu'elle vous a annoncé je vais aller poser ma candidature pour ça.
1: Ah oui, ben en fait depuis l'année 1, elle en parlait à tout le monde là, quand c'est sorti. Puis là, elle aurait aimé ça le faire, mais finalement c'est pas inscrite. À cause que nos enfants étaient un peu trop jeunes. Par contre, les enfants sont plus vieux. Puis l'année 4, elle a parlé vite, dans, je pense, un souper. Puis les enfants, ils ont dit oui, inscris-toi. Puis là, ils ont vraiment poussé la note. Puis finalement, ben, elle s'est inscrite. Puis moi, elle m'a demandé si j'étais d'accord. Puis je dis ben oui, si c'est ça que tu veux faire, ben vas-y. T'sais. Puis elle s'est inscrite, puis elle a fait les 3 auditions. Il y a eu 3 auditions, là, dont une qui était pas facile, qui était très physique. Puis elle a eu de la misère, mais elle a réussi. Fait que tant mieux, elle est là présentement. Puis ça se passe pas très bien présentement à la télé. Mais on espère que ça aille mieux pour les prochaines émissions.
0: Oui. Ben, d'ailleurs, là, on va suivre cette 15e saison, je le rappelle, de Dans l'œil du dragon. Ça commence demain soir à 20h à Radio-Canada. Luc Poirier, merci beaucoup d'avoir été là ce midi.
1: Merci à vous. À bientôt.

0: probabilité d'averse. Un maximum de 9 qui est attendu aujourd'hui. Demain samedi, ben, ça sera généralement ensoleillé avec un maximum de 13. Et dimanche, alternance soleil et nuages avec un maximum de 13 aujourd'hui. Et pour débuter le mois de juin, lundi 1er juin, ben, ça sera ensoleillé avec un maximum de 17. On l'attend, on l'attend. Et présentement dans Rimouski et la Métis, il fait 7.
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Eh bien, 7h06, midi 46, bien pile, c'est l'heure de cette dernière chronique du concours des 12 mois de Flo. Si vous êtes membre de la radio, ben vous êtes automatiquement inscrit. Je vous rappelle que ce mois-ci, le tirage se fera dimanche à 13h30 dans l'émission Naturellement Country et vous pourriez gagner un certificat cadeau de 100$ au restaurant de le Bistrot des Anclés de Sainte-Luce. Une escapade d'une fin de semaine avec une vanne tout aménagée de Rikiki Campeur, ainsi que des accès pour l'île Saint-Barnabé. Je vous parle des rituels d'été, parce que oui, on a des rituels l'été, ben oui. C'est pas parce que c'est pas seulement des vacances à l'été, c'est aussi une saison parfaite pour créer des petits rituels en famille. Ces traditions qui reviennent semaine après semaine et dont les enfants vont se souvenir longtemps. Un rituel

et une soirée thématique par semaine. Un vendredi taco et film en pyjama, un samedi soirée jeu de société ou encore un soir pizza maison où tout le monde met la main à la pâte, littéralement. On peut aussi inventer des soirées à thème rigolo, des soirées camping dans le salon, des repas d'une seule couleur, soirées sans électricité à la lampe de poche. Mais ce qui compte vraiment, c'est pas que ce soit instagrammable, mais puis que tout le monde sache, ben c'est que ce soir, c'est le rendez-vous en famille. C'est ça qui est important. Les promenades aussi peuvent devenir des rituels d'été, hein. Toujours la même marche du dimanche soir pour aller voir le coucher de soleil, la balade en vélo du mercredi après souper, ou la fameuse tournée des glaces, des crèmes glacées à pied dans les quartiers une fois par semaine. Et ça, en répétant les mêmes trajets, ben, on se crée des repères, on remarque l'arbre qui change dans le quartier, le voisin qui jase toujours, la petite rue secrète qui devient notre raccourci.

0: C'est des traditions de début et de fin d'été. Hein? Par exemple, un déjeuner spécial pour ouvrir l'été. Quand les vacances commencent, un brunch sur le balcon, des photos drôles, une liste de choses qu'on aimerait faire sans se mettre de pression. Et à la fin de l'été, un dernier rituel, une petite soirée souvenir où chacun partage son moment préféré. On regarde quelques photos, vidéos, puis on note ce qu'on aimerait refaire l'année suivante. Ça donne l'impression que la saison a une histoire avec un début, un milieu et une fin. Et ben enfin, il faut pas oublier les micro-rituels du quotidien. Hein? Le café ou le petit jus du matin qu'on prend dehors tout doucement. Le petit bain de pied dans une bassine d'eau pour les jours de canicule. Le 10 minutes de lecture, tout le monde ensemble avant le dodo. Sur la galerie ou près d'une fenêtre ouverte. Ces petits gestes qui mis bout à bout, ben, créent un sentiment de sécurité et de complicité. Ce que les enfants vont retenir, ce sont pas forcément les grands voyages, les grandes activités, mais c'est ce climat doux et où l'été avait son rythme à vous. Ces petites habitudes, ces traditions qui revenaient comme des refrains, et ça, ben, c'est à la portée de toutes les familles. On n'a pas besoin d'un budget astronomique pour réaliser tous ces petits rituels. Ça prend juste un peu d'imagination et un peu d'organisation. Et voilà, ben j'espère que vous avez apprécié ces chroniques du 12 mois de Flo. Je vous rappelle là, que le tirage aura lieu ce dimanche à 13h30 dans l'émission Naturellement Country. Moi, je vous dis merci d'avoir été là encore une fois ce midi. Passez une excellente fin de semaine. Profitez de l'extérieur. Il va faire beau, il va faire chaud. On va être confortable à l'extérieur. Allez prendre l'air, ça fait toujours du bien. Et on se retrouvera lundi dès midi. Prenez soin de vous. À lundi. Bye bye tout le monde.
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1: À l'hôpital régional de Rimouski, le 6 mai 2026, est décédée à l'âge de 90 ans, Mme Janine Deschênes. Demeurant à Rimouski, épouse de feu Wilfrid Pelletier, fille de feu M. Gérard Deschênes et de feu Mme Marguerite Beaulieu. La famille recevra les condoléances le dimanche 31 mai à 9h à la coopérative funéraire du Bas-Saint-Laurent, site mausolée Élisabeth Turgeon, située au 280 2e rue Est à Rimouski. Une célébration commémorative pour souligner le départ de Mme Deschênes aura lieu le 31 mai à 10h30 en la chapelle du mausolée Élisabeth Turgeon et de là au mausolée Saint-Germain de Rimouski. Les services professionnels ont été confiés à la coopérative funéraire du Bas-Saint-Laurent. Vos témoignages de sympathie peuvent se traduire par un don à la Société Alzheimer du Bas-Saint-Laurent par l'entremise de l'hôtesse au salon ou par leur site Internet. À Saint-Gabriel, le 9 mai 2026, est décédée à l'âge de 79 ans et 4 mois, Mme Nicole Gagné. Demeurant à Rimouski, ex-épouse de feu M. Berthold McKinnon, conjointe de M. Marcel Deschênes, fille de feu M. Hervé Gagné et de feu Mme Rosa Frenette. La famille recevra les condoléances le dimanche 31 mai à compter de 9h30 à la coopérative funéraire du Bas-Saint-Laurent, site mausolée Saint-Germain située au 280 2e rue Est à Rimouski. Une célébration commémorative pour souligner le départ de Mme Gagné aura lieu le 31 mai à 11h en la chapelle Raymond Dubé du mausolée Saint-Germain et de là au mausolée Saint-Germain de Rimouski. Les services professionnels ont été confiés à la coopérative funéraire du Bas-Saint-Laurent. Vos témoignages de sympathie peuvent se traduire par un don à Opération Enfant Soleil, par l'entremise de l'hôtesse au salon ou par leur site Internet. Paisiblement entouré de sa famille, le 14 mai 2026, à l'âge de 94 ans, est décédé M. Camille Jean. Autrefois propriétaire du garage Camille Jean, résidant à Saint-Fabien. Époux en première noce de feu Germaine Roy et en seconde noce de feu Madeleine Messier. Fils de feu Arthur Jean et de feu Anne-Marie Bellavance. La famille recevra les condoléances le samedi 30 mai à compter de 9h à la salle des jardins du pavillon des loisirs de Saint-Fabien située au 32 avenue de l'Arena. Une cérémonie du dernier adieu suivra à 11h et de là au cimetière paroissial. Vous pouvez manifester votre sympathie par un don à l'Association du cancer de l'Est du Québec par l'entremise de l'hôtesse à la salle. Les services professionnels ont été confiés au centre funéraire Jean Guérilloux de Trois-Pistoles. Samedi, jour de la cérémonie, la salle ouvrira ses portes à 9h. 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

0: Bonjour et bienvenue à l'Effet Flou, Liliane Bussière en direct des Galeries Mongély dans la Métis pour une dernière de la semaine de cette émission. Je suis avec vous jusqu'à 16h aujourd'hui. On va passer du bon temps cet après-midi en compagnie de, entre autres, Jean-Yves Roy qui va nous faire notre chronique habituelle en horticulture. Si vous avez des petites questions d'ailleurs pour Jean-Yves Roy à propos de vos potagers ou vos semis de plantes de fleurs ou bien d'ornements, là, si vous êtes dans la plantation d'arbres, d'arbustes, de taille, si vous avez des petites questions à propos des sols, comment gérer les insectes aussi qui s'immiscent dans nos jardins, dans nos fleurs comme ça, vous m'appelez, vous me laissez le message peut-être sur le répondeur si je suis en mesure de vous répondre. 88-775-0096. Alors, c'est ça, cette rencontre aura lieu à 13h30 tout à l'heure. Et au courant de la deuxième heure, je vous parle d'un spectacle hommage à Marjo, hommage au groupe Corbeau. Et c'est Dany Jean qui sera porte-parole du groupe, gérant aussi de ce groupe hommage qui est sur les planches ce soir du côté de la taverne 666. Alors, à ne pas manquer, si vous êtes amateur, c'est un groupe hommage à Marjo avec une chanteuse qui semble être très, très authentique, autant que la célèbre étoile du Québec, la roqueuse Marjo qu'on aime tant. Ensuite de ça, je vous tiens au courant des tirages, parce que là, c'est une grosse fin de semaine. On va faire le tirage des 12 mois de Flo. On a aussi l'As de cœur ce soir, faut pas manquer, et on va parler du bingo en fin de semaine, si on a la chance d'avoir quelques minutes avec Gilles. Sinon, je vous transmets les informations. On s'en va tout de suite en prévision météo. Je vous remercie d'être avec moi encore une fois cet après-midi. Et puis, on y va tout de suite. Bonne émission. Généralement nuageux, 40 % de probabilité d'averse. Ça a l'air à se calmer un petit peu, hein, parce qu'on a eu plusieurs journées de pluie. Maximum à 9 aujourd'hui. Ce soir, cette nuit, partiellement nuageux. 40 % de probabilité d'averse trop ce soir. Et puis, ça sera un minimum à 4 degrés. Il y aura risque de gel dans certains secteurs. Samedi, demain, généralement ensoleillé. Enfin. Et des vents du nord à 20 km/h le matin. Maximum à 13. Dimanche, alternance de soleil de nuages. Maximum 13. Lundi aussi, hein, c'est du soleil. Ce qui s'en vient là, dans les jours suivants, on a le soleil avec nous. Alors, actuellement dans le Grand Rimouski et la Métis, c'est généralement nuageux. Il fait 9 degrés.
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La Société rimousquoise du patrimoine vous invite à un atelier démonstration de restauration et d'entretien de fenêtres de bois. Alors, la Société rimousquoise du patrimoine organise une activité de démonstration de restauration et d'entretien de fenêtres en bois animée par Pierre-Luc Morin, artisan menuisier et en collaboration avec Ébénisterie communautaire de Rimouski. Alors, un groupe qu'on connaît bien, qui travaille très bien d'ailleurs. Des cas réels seront présentés, des cas réels de fenêtres en cours de restauration qui vont être présentés aux participants. L'objectif de l'atelier, c'est de répondre aux besoins des propriétaires pour entretenir et restaurer les composantes en bois de leur résidence dans une optique de sauvegarde et durabilité écologique. Alors, pour ceux et celles qui ont des maisons qui datent un petit peu, là, qui veulent sauvegarder justement ou qui sont dans l'obligation de sauvegarder donc le cachet historique. Pierre-Luc Morin pourra répondre à vos questions. C'est un artisan menuisier qui offre depuis plus de 20 ans la préservation du patrimoine bâti. Ses débuts remontent aussi loin qu'à l'adolescence, alors qu'il occupait ses étés par la restauration des fenêtres de divers éléments architecturaux de bois dans la résidence familiale. Après des études à l'École nationale du meuble et de l'ébénisterie de Victoriaville en ébénisterie, finition de meubles et rembourrage, il est devenu en 2007 apprenti de l'artisan chaloupier Daniel Saint-Pierre Aubic, qui a une très bonne réputation d'ailleurs lui aussi. Samedi 6 juin prochain à 10h, ça va se passer à Ébénisterie communautaire de Rimouski au 325 rue Saint-Jean-Baptiste-Est. Et on passe par l'entrée en arrière. L'activité est gratuite. Réservation par téléphone 88-722-3879, 88-722-3879, sinon par courriel si vous préférez. Projet au pluriel à commercial srdp.ca. Alors, une belle invitation pour les gens. C'est une démonstration. Alors, c'est gratuit. Un bel atelier où on pourra juste apprendre des belles choses.

0: On a repris nos bonnes habitudes de diffuser vos annonces de garage. Alors, on a passé une semaine très pluvieuse, mais le beau temps s'annonce pour la fin de semaine. Et voici notre chronique pour aujourd'hui.
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0: À la chronique « Vente de garage », on vous invite au 345 principal à Sainte-Jeanne-d'Arc, samedi et dimanche 30 et 31 mai. Entre 9h et 16h, la vente aura lieu beau temps, mauvais temps, avec de nombreux jouets et meubles pour enfants, des articles ménagers, des articles de sport, des costumes d'Halloween, supports roulants pour vêtements et de nombreux objets à découvrir. Alors, c'est un rendez-vous en fin de semaine à Sainte-Jeanne-d'Arc au 345 principal. C'est ce qui complète la chronique Vente de garage pour aujourd'hui. Je vous invite à communiquer avec nous si vous voulez profiter d'une diffusion sur nos ondes 88 775 00

0: Il y a du soleil qui s'en vient dans les prochains jours. Pour l'instant, c'est généralement nuageux, 40 % de probabilité d'averse et un maximum à 9 degrés. Ce soir, cette nuit, il y a un risque de gel au sol. Alors, soyez vigilants si vous avez des plants rentrés à l'intérieur. Peut-être si vous préparez vos potagers. Minimum 4 degrés pour cette nuit. Demain, samedi, généralement ensoleillé, maximum 13 degrés. Et puis, ça se poursuit le dimanche, lundi, mardi, du soleil avec nous et des maximums qui vont augmenter comme ça. Actuellement, dans le Grand Rimouski, la Métis, c'est généralement nuageux. Il fait 9 degrés.
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0: Et on est avec Jean-Yves Roy au téléphone. Bonjour Jean-Yves.
3: Bonjour, Lily, ça va bien?
0: Jean-Yves, en pleine préparation, c'est le départ des marchés publics dès demain. Alors, ce que je comprends, c'est que vous serez de la partie demain à Rimouski?
3: Oui, je vais être là-bas. J'ai à peu près tout sauf des carottes.
0: Ah oui? OK. Wow.
3: Ah oui, j'ai du chou, de la rabiole, des navets. J'ai de la salade, évidemment, là, des épinards, concombres... À peu près tout.
0: Oui, ça fait longtemps là, que la production est lancée de ton côté.
3: Oui.
0: Oui. Alors, ben là, étant donné que toi, tu cultives en serre pour cette période-là, là, pour arriver à sortir des beaux légumes comme ça, frais pour demain, juste à temps.
3: J'ai beaucoup d'haricots. J'ai beaucoup d'haricots et j'ai beaucoup d'asperges.
0: OK. Ben vraiment, une belle variété.
3: Oui. Radis melon. Mm-hmm. Gigantesque, j'ai des radis aussi gigantesques. C'est une belle production. C'est un beau départ de saison.
0: OK. C'est peut-être la première fois qu'on va aller acheter des radis, puis il va falloir stationner la voiture pas loin tellement ils sont immenses. C'est ça? Jean-Yves, on parle aujourd'hui chronique horticulture. Là, on vient d'avoir une bonne pluie, hein, puis pas rien qu'une. On a eu plusieurs jours de pluie, il a fait froid. Puis c'était ta proposition de parler. Qu'est-ce qu'on fait à la suite d'une pluie comme ça? Est-ce qu'on peut déjà travailler le sol? Qu'est-ce qu'il faut faire? Qu'est-ce qu'il faut ne pas faire aussi?
3: D'abord, il faut quand même se dire que cette pluie-là, c'est un peu une bénédiction, parce qu'on avait quand même eu, depuis le printemps, sans aucune pluie significative. Ce qui fait que cette pluie-là a fait repartir la végétation.
0: Oui.
3: Donc, qu'est-ce qu'on fait après une grande pluie comme ça? C'est sûr qu'on regarde ça, tout explose. Puis là, on a envie d'aller travailler le sol. Il faut attendre vraiment que le sol soit essoré. Il ne faut pas aller jouer dans les plates-bandes, là. Avant que le sol soit essoré en surface, parce que lorsqu'on on va tout briser les agrégats, et ça va empêcher aussi d'amener finalement les minéraux que les plantes sont en train d'absorber. Par contre, ce qui est extrêmement important, aujourd'hui il fait un peu soleil. Si demain il fait soleil, en fin de journée ou dimanche, ce serait bon de passer un peu ce qu'on appelle le petit râteau, là.
0: Mm-hmm.
3: Okay. La graisse, en fait, autour de nos vivaces. Qu'est-ce que ça va faire? Ça va permettre finalement de retenir l'eau qu'on a reçue et moins de perte d'eau, et ça va permettre aussi la pénétration d'une façon meilleure au niveau dans l'ensemble des.
0: Mm-hmm.
3: des il faut vraiment faire attention à pleine pluie comme ça, de ne pas marcher aussi.
0: Ouais, c'est vrai. OK. Donc, on fait attention à cette compactation du sol. Si on passe comme le petit, on gratte autour de nos vivaces comme ça, je l'aimerais comprendre le principe que ça garde l'eau, par exemple. Peux-tu élaborer un petit peu là-dessus?
3: Oui, ça fait peur. En fait, c'est exactement le même phénomène. Après une pluie abondante comme qu'on a eu, c'est exactement le même phénomène que j'expliquais là, dans une autre chronique, qu'au printemps, après la fonte des neiges, de briser finalement le dessus du sol pour permettre de retenir finalement l'eau.
0: OK. Mm-hmm. OK.
3: Ce qu'il faut faire aussi, ce n'est pas le temps là, d'introduire des fertilisants là, dans les jours qui vont suivre.
0: Mm-hmm. OK. Parce qu'on serait tenté...
3: Il aurait fallu le faire avant.
0: Oui. On serait tenté d'aller jouer dans notre plate-bande, justement, parce que là, on a attendu, il a fait froid, et puis là, ben le soleil va sortir. Fait qu'il faut attendre vraiment là, que le sol se draine. Quand on parle aussi de briser les agrégats, est-ce que c'est quelque chose qu'on peut traîner à long terme? Exemple, si on a fait l'erreur de le faire maintenant, est-ce que c'est quelque chose qui peut se régler un peu plus tard dans la saison?
3: Oui. Mais il faut définir qu'est-ce qu'un agrégat. Hein? Un agrégat... Ouais. C'est l'alliage des minéraux avec l'argile, le sable, et ce qui fait que ça fait des particules un petit peu plus grossières qui permet finalement la rétention d'eau et aussi aux plantes d'aller s'infiltrer à l'intérieur de ça pour chercher des micros. Hein. Alors, si on brise les agrégats, ben, à ce moment-là, et ça, c'est permanent pour la saison. Ah. C'est le gel qui va ramener cela.
0: Wow, OK. OK. Bon, alors, c'est bien important, là.
3: Oui, c'est ça.
0: C'est bien important.
3: Oui, c'est bien important de ne pas aller bêcher. Là, ça met, pensez pas à l'horticulteur cet après-midi dans vos plates-bandes. Là, dans vos plates-bandes ou dans le jardin. Attendez demain, au moins.
0: Oui, OK.
3: Pour que le sol soit essoré un peu. Et là, à ce moment-là, les agrégats vont se maintenir.
0: Mm-hmm, d'accord. Est-ce qu'il y a d'autres conseils à savoir qu'est-ce qu'on peut faire en fin de semaine si on a du temps puis ça nous tente de travailler à l'extérieur? Quelles seraient les bonnes choses à faire?
3: Bien, c'est sûr que si vous n'avez pas bêché vos plates-bandes, ces choses-là actuellement, au niveau des vivaces, tout ça, bien, c'est sûr qu'aussitôt ils sauraient, c'est vraiment le bon temps de le faire.
0: Oui, OK.
3: Parce qu'à la fois, vous allez briser les capillaires pour empêcher finalement l'évaporation de l'eau trop grande. Et vous allez... La plante est déjà bien... Là, présentement, elle est active, là. C'est pas... depuis deux jours, là, même s'il fait froid, c'est la magie du printemps.
0: Oui.
3: Les végétaux ont explosé, là. Tu sais, d'un matin à l'autre, là. C'est bon. Donc, à ce moment-là, c'est le temps. Mais il faut le faire...
0: Oui, on voit aussi les secteurs qui sont plus chauds, plus froids, là, où il y a de l'émergence des pissenlits, il y a les floraisons de mélanchiers, on voit ça. Dans les arbres fruitiers, c'est un petit peu au ralenti pour l'instant, là, mais avec des jours de soleil et puis des températures plus à 10, 15, 20 degrés, là, ça va exploser, comme tu dis.
3: Alors, je disais à mes employés cette semaine, On a une semaine froide. Quand je parle de mes employés, c'est mes employés au Jardin de Métis.
0: Oui.
3: Donc, je disais, c'est quand même un privilège. Ça va permettre finalement de ralentir les floraisons printanières. Et on ouvre, nous, samedi matin, à
0: 9h. Oui, demain.
3: Mm-hmm. Donc, demain, en fait.
0: Oui.
3: Alors, donc, les visiteurs vont bénéficier des floraisons qui étaient déjà finies, comme certaines plumes vertes. Habituellement, rendu à cette période-ci, les fleurs ont tombé. Là, présentement, en pleine floraison présentement.
0: OK. Et qu'est-ce qu'il y a d'autre à voir de fabuleux demain là, au Jardin de Métis, si on s'accroche un petit peu sur cette idée-là? Là?
3: Oui. Bien, au Jardin de Métis, je vais vous dire, le printemps comme ça, les plantations ne sont pas encore faites. Moi, je trouve là, vraiment l'opportunité de voir toute l'architecture, finalement, des plates-bandes. T'sais, au début du printemps, comme ça, là, tout a été nettoyé, tout a été bêché.
0: Oui.
3: Ça ne passe comme ces choses-là. Et là, on voit vraiment toutes les structures. Ça vous permet, finalement, pour le visiteur, de voir véritablement la collection de vivaces qui est là.
0: OK. OK.
3: Dans deux semaines, on va planter l'ensemble des annuelles. Mm-hmm. Nous, on plante jamais avant le 10 juin. Donc, Mais là, présentement, là, c'est véritablement, là, là, on voit les structures de l'ensemble des plates-bandes et tout du jardin. Et en plus, c'est qu'on voit véritablement l'ensemble de... En fait, ce qu'on voit, c'est que des vivaces. Donc, oui. On voit vraiment la structure permanente du jardin.
0: OK, OK. Et si on parle des pavots bleus, ce sera plus en juin, ça, hein?
3: Les pavots bleus, rhododendrons, c'est deux et pivoine, c'est généralement aux alentours de la fête de la Saint-Jean.
0: Oui.
3: Donc, aux alentours du 20 juin. Cette année, probablement, ce sera le 20 juin.
0: OK.
3: Et on a un événement, justement, pivoine, un gros événement là, cette année au niveau de la pivoine avec l'Association des pivoines du Canada. Là. Mm-hmm. Il y aura une exposition de fleurs de pivoine.
0: Oh, c'est tellement magnifique.
3: Le 5 juillet.
0: Wow, OK, ça c'est un rendez-vous. Alors, Jean-Yves Roy, pour l'instant, on va mettre nos chroniques un petit peu sur pause. C'était prévu comme ça. On profitait d'un moment qui était un petit peu plus tranquille, si ça se peut, de ton côté, hein, parce que ça, il semble que tu restes quand même occupé. Mais on reprendra comme ça à l'occasion certaines rencontres. Ça a été vraiment un plaisir de jaser avec toi. Et là, pour les gens qui nous écoutent, ben on va probablement apercevoir Jean-Yves Roy dans les Jardins de Métis cet été. Mais sinon, certainement dans les marchés publics et ce, déjà demain matin au marché, le grand départ de la saison du côté de Rimouski.
3: Oui, oui, à 10h, puis à Saint-Flavier, ça va être la semaine prochaine.
0: Déjà, on est déjà là-dedans. Merci beaucoup, oui. Jean-Yves, et puis bonne préparation. Merci beaucoup d'avoir fait ces belles chroniques avec nous. C'était vraiment apprécié. Au plaisir.
3: Et merci, Lily. Merci.
0: Salut.
3: Bye.
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0: Bienvenue à votre bulletin de nouvelles de l'après-midi de ce 29 mai 2026. Ici, Alphonse Lobo, au micro. À Montjoly, comme annoncé depuis le début de cette année, le conseil municipal s'active pour son projet de développement immobilier. Il y travaille présentement avec le projet Pelletier-Lebel qui vise à créer plus de 400 nouvelles unités de logement dans le secteur derrière le centre commercial de la ville. Comment évolue ce projet? Voici un reportage signé Hubert Théberge.
1: Alors que la pénurie de loyers se fait toujours ressentir dans la région de la Mitisse, un nouveau projet immobilier devrait voir le jour dans les prochains mois derrière le centre commercial de la ville. Le maire de la ville, M. Martin Soucy, nous donne quelques détails sur le projet.
2: On parle de 400 unités de logement derrière le centre d'achat, donc c'est une haute densité de population en un endroit dans lequel on doit l'aménager avec les règles d'urbanisme d'aujourd'hui, à savoir pistes cyclables, trottoirs aménagés. L'orientation du plan d'urbanisme du schéma d'aménagement qu'on va faire, ce sont des immeubles à logement de 12 unités et plus. On a présentement des promoteurs immobiliers qui s'informent, qui sont prêts à construire 72 unités et plus à cet endroit-là. La demande est présentement très forte, donc il faut répondre à cette demande-là.
1: Jusqu'à présent, aucune information précise n'a été communiquée sur le prix potentiel auquel les nouveaux appartements pourraient être loués. C'est pourtant la préoccupation première des différents citoyens de la région que nous avons interrogés à ce sujet.
3: Ça prend des logements qui puissent attirer puis servir des personnes qui auront la capacité de payer. C'est pas tout le monde qui ont des emplois, qui peuvent aller au-delà de leurs finances pour se payer à peu près ce qu'ils veulent. Alors, c'est important qu'il y ait des logements abordables.
4: C'est vrai qu'il n'y a pas de logement. Ça en prendrait plus. Parce qu'il y en a un hier, il m'a demandé « sais-tu que je pourrais trouver un logement? » Mais des logements là, en bas de 800 piastres.
5: Que le port des loyers qu'il n'y a personne dans faible revenu, c'est pas mal, excusez-moi l'expression, c'est des poubelles.
1: Présentement, à l'étape de la planification urbaine, un appel d'offres sur la construction des immeubles pourrait être lancé dès cet automne par la ville. On écoute à nouveau le maire, M. Martin Soucy, à ce sujet.
2: Vous savez, ça fait pratiquement 3 ans qu'on est sur ce dossier-là. On est présentement à la phase d'autorisation auprès du ministère de l'Environnement. C'est le prolongement du réseau d'Aqueduc et aussi comment qu'on va travailler les eaux usées et le pluvial. Si ça prend une autorisation de ce prolongement, on a déposé. On espère d'avoir des réponses dès l'automne prochain, au début de l'automne, pour pouvoir aller en appel d'offres public pour construire ce quartier-là.
1: C'était Hubert Théberge de Flow FM pour le programme IGL.
0: Après Montréal, Québec et Trois-Rivières, Filative était dans l'Est du Québec pour la journée de jeudi et c'est Matan qui a accueilli cette fois-ci l'événement. Autour de 500 jeunes adolescentes se sont donc réunis pour mettre de l'avant l'importance de l'activité physique dans la vie des adolescentes. C'est un événement qualifié de très positif pour toutes ces adolescentes, surtout dans leur étape de développement en tant que futures femmes actives et aspirantes. Geneviève Leduc, conseillère principale au programme pour l'organisme Filactive.
6: En fait, Filactive, c'est l'organisme expert de l'activité physique des filles. Les ados filles, dans leur école secondaire, ont l'occasion de joindre une équipe Filactive pendant toute l'année. Et puis, au mois de mai, c'est vraiment la grande fête, puisqu'on visite 4 villes à travers le Québec. Aujourd'hui, on a eu la grande joie de vivre ce grand événement à Matane.
7: 500 adolescentes au Parc des Îles. Et comment ça s'est passé?
6: Ça s'est passé très bien. En fait, ce qui a marqué la journée d'aujourd'hui, c'est bien sûr la météo. Hein? On a un printemps un peu frais. Ce qui a marqué l'ensemble de l'équipe, c'est à quel point les filles étaient bien équipées, prêtes, de bonne humeur, avec une attitude vraiment à toute épreuve.
0: Au programme ce jeudi, donc à Matane, en dehors du grand rassemblement, des allocutions et un flash mode animé par Kim Jingra, les filles ont couru ou marché selon les distances de leur choix, sanctionnées par des remises de médailles aux meilleurs de différentes catégories. Elles ont surtout dansé malgré la fatigue à la suite de ces activités physiques intenses et dans le froid. Geneviève Leduc en est allée jusqu'à les qualifier de reines de la danse et pense que Filactive reviendra à Matane.
6: On était contents de le découvrir Matane parce qu'on a reçu l'appel des gens de Matane qui avaient le goût de recevoir cet événement. Et puis, on a reçu un accueil absolument formidable. Le maire était présent. On a eu vraiment une belle collaboration de la part de la municipalité ainsi que des activités physiques aussi là qui étaient disponibles dans le coin que les filles ont eu l'occasion d'expérimenter. Alors vraiment, ça nous donne le goût de revenir.
0: La note culturelle pour poursuivre ce bulletin de nouvelles, c'est avec vous, Hugo Etier.
8: La troupe de théâtre du 109 présente cette fin de semaine au Théâtre du Bic la pièce « Un air de famille », une pièce de Jean-Pierre Bacry et Agnès Jaoui. La pièce raconte l'histoire d'une famille qui se réunit dans un petit café pour célébrer un anniversaire. Mais derrière les sourires de façade, les tensions éclatent rapidement. Une comédie à la fois mordante et touchante sur les liens familiaux et tout ce qu'on préfère parfois taire. Le spectacle est offert en admission générale au Théâtre du Bic ce vendredi soir à 19h30 ainsi que samedi 30 mai à 15h30.
0: Bouclons maintenant avec le sport, une présentation de Émile Clouet.
9: C'est ce soir au Lenovo Center de Raleigh que le Canadien joue sa saison 2025-2026. Les Hurricanes ont pris une avance de 3-1 dans la série de la finale de conférence contre le CH avec leur victoire de 4-0 mercredi soir. L'optimisme est à son plus bas chez les partisans et avec raison. Le Canadien a lancé moins de 45 fois lors des trois dernières parties et les Hurricanes, lors du match de mercredi, ont dirigé 43 tirs vers le filet de Jacob Debèche. Les hommes de Martin Saint-Louis sont complètement menottés par le style de jeu défensif des Hurricanes. C'est arrivé 3 fois dans l'histoire des Canadiens que l'équipe est revenue et a comblé un déficit de 1-3 dans une série. En 2004 contre les Bruins de Boston, en 2010 face aux Capitals de Washington et en 2021 face aux Maple Leafs de Toronto. Dans l'histoire de la Ligue nationale de hockey, le Canadien est à égalité au premier rang avec les Rangers de New York et les Canucks de Vancouver pour le plus grand nombre de fois où c'est arrivé, soit 3. Martin Saint-Louis devrait apporter des changements à la formation alors que 2 bougies d'allumage de l'équipe, Brendan Gallagher et Arber Jacky, attendent toujours leur tour.
0: Et ce sera tout pour ce bulletin de nouvelles. Merci de l'avoir suivi. 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
10: Des nuages, 40% de probabilité d'averse. C'est ça pour cette fin de journée. Un maximum prévu à 9 degrés. Pour ce soir, cette nuit, partiellement nuageux. 40% de probabilité d'averse tôt ce soir. Les vents seront du nord-est à 20 km/h avant la 40. Et ça devient léger ce soir, au minimum à 4 degrés. Risque de gel pour ce soir, cette nuit. Demain, bonne nouvelle, ce sera généralement ensoleillé, maximum à 13. Et dimanche, alternance de soleil et de nuages, maximum à 13 aussi. Et lundi, du soleil. Et là, on va avoir un maximum un peu plus chaud, un peu plus confortable à 17 degrés. On devrait avoir le soleil avec nous comme ça dans les jours suivants, d'après Environnement Canada. C'est ce qui s'en vient pour la prochaine semaine. Alors, il fait 9 actuellement dans le Grand Rimouski et la Métis.
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0: On est en compagnie de Dany Jean qui est au téléphone. Bonjour Dany.
1: Bonjour.
0: Aujourd'hui, on va parler d'un spectacle qui s'en vient, qui va être présenté à la taverne 666 à Rimouski. On vous revient avec les coordonnées là, pour ce rendez-vous. Mais tout d'abord, Dany Jean, qui est gérant du groupe Hommage à Corbeau, Hommage à Margeau. C'est un groupe musical qui va nous plonger dans des années fastes de cette chanteuse et de ce groupe. Vous avez certainement été un grand fan du groupe Corbeau pour être musicien maintenant et reproduire ce répertoire.
1: Oui, grand fan de Corbeau, de Margeau et de musique québécoise en général.
0: Oui. Vous êtes musicien, vous jouez de quel instrument?
1: Moi, je joue de la guitare et je chante au travers les chansons de Margeau Corbeau.
0: Oui.
1: Je fais des chansons de Offenbach, de Plume la Traverse, Pagliaro.
0: Vous connaissez vos classiques?
1: Oui.
0: J'aimerais ça qu'on parle du groupe. Présente-moi les musiciens qui vont être sur scène pour ce spectacle Hommage.
1: Ben, l'étoile du spectacle, c'est ma conjointe Laura Lachance, qui incarne Margeau vraiment à merveille. Laura, il ressemble physiquement à Margeau des années 80.
0: Mm-hmm.
1: Elle chante, sa voix se rapproche vraiment beaucoup. Elle a les mêmes gestuels, les habillements sont pareils. Ensuite, on a Michel Robichaud qui est à la guitare soliste, très très très bon guitariste. Et puis on a le bassman Simon Théroux, qui est très solide et qui chante aussi une chanson, très bon. À la batterie, on a changé dernièrement. On est rendu avec une drummeuse, Samantha Tardif, qui est très, très, très, très bonne aussi. Et puis, il y a moi.
0: Oui. Comment vous avez fait le recrutement? Est-ce que c'est des amis? Comment ça s'est fait, ce choix-là, premièrement, de se réunir et deuxièmement, de produire cet hommage à Corbeau, cet hommage à Margeau?
1: Ben, on est venu à l'idée de faire cet hommage parce que Laura, elle a une voix très craquée, et très comme un Margeau.
0: Mm-hmm.
1: On est venu à cette idée. Ensuite, le recrutement a été très difficile.
0: Ah oui?
1: Ça a pris un an et demi avant de trouver les bonnes personnes. On a fait des auditions, on a essayé beaucoup de monde, ça faisait pas. Ou soit c'était le côté que ça faisait pas, ou soit c'était du monde. Puis petit peu, on a trouvé les perles rares qu'on a présentement. Et puis, on a un band solide, ça groove, comme on dit.
0: Oui, parce qu'il y a une question de choix. Bon, évidemment, de musique, ceux qui se sont présentés avaient certainement cette envie-là, mais il y a une question de disponibilité aussi, parce qu'on regroupe des artistes qui sont peut-être dans d'autres projets, mais ça prend aussi l'ingrédient magique, c'est la chimie entre les musiciens. C'est ce que vous avez?
1: Exactement, c'est ce que j'allais dire. La chimie est très importante, puis on en a une très solide chimie. C'est sûr que la petite nouvelle... Elle s'adapte avec nous, là, mais mm-hmm. le noyau, là, les quatre autres personnes, ça fait 2 ans et demi qu'on est ensemble et on a une chimie vraiment spéciale.
0: Merveilleux. Et vous êtes de Québec, si je me trompe?
1: Non, on est au centre du Québec. Moi et ma conjointe, on est la drameuse dans la région de Drummondville.
0: Ah, OK.
1: Et puis... le guitariste est à Trois-Rivières et le bassman à Nicolet.
0: D'accord. Alors, vous êtes en tournée, c'est ce que je comprends? Vous êtes en tournée avec ce spectacle-là?
1: Oui, cet été, on est en tournée. On va passer, à Rimouski. On va passer à Rivière-Well, à la baleine endiablée. On va aller à Plessisville, à Québec. On est à Sainte-Anne-des-Lacs, dans les Laurentides. On est à Magog. Début 2027, on retourne pour une deuxième fois à la petite grenouille à Rivière-du-Loup. Et oui.
0: Vous avez un beau calendrier devant
1: oui,
0: vous.
1: Oui, et bon. Oui.
0: Alors, hommage à Margeau, hommage à Corbeau. On retrouve ça ce vendredi à 21h. C'est pour les amateurs, les amoureux de cette époque de Corbeau, mais aussi ceux qui admirent encore aujourd'hui cette voix magnifique. magnifique, cette artiste rock, cette étoile du Québec, Marjo. Alors, c'est ce vendredi. Rappelez-nous à quel endroit. Il y a des billets peut-être qui sont à vendre directement à la porte?
1: Oui, directement à la porte au Bédon, sur le point de vente.com.
0: Ah oui, OK.
1: Vous pouvez acheter en pré-vente aussi. Et puis, les portes vont ouvrir à 8 heures et le spectacle va être à 9 heures.
0: Parfait. Taverne 666 sur la rue Saint-Germain à Rimouski. C'est ce vendredi. Hommage à Corbeau. J'espère. Je vous souhaite une très, très belle soirée à l'image de votre chimie sur scène. J'espère que le rendez-vous sera rempli d'amateurs et d'amoureux peut-être de ce répertoire et des bons groupes hein, québécois qu'on a connus dans ces années 80, dans ces années fast. Alors, ben merci beaucoup, Danny. Et puis, ben bon show, hein, comme on dit. Merci beaucoup d'avoir été avec nous.
1: Merci de l'invitation.
0: Parfait. Bye bye.

vendredi, dernière journée de la semaine. Vendredi, aussi, tirage de l'As de cœur en direct sur nos ondes ce soir à 18h15. Sinon, vous pouvez, si vous avez envie de voir nos binettes à l'écran, vous pouvez vous rendre sur Flow96.5, notre page Facebook. Ce sera en direct. Alors, c'est bien agréable de nous voir comme ça, voir le tirage, comprendre aussi là, que la façon que ça fonctionne pour ceux et celles qui n'ont jamais participé encore, ben vous allez voir le tableau, vous allez voir les séquences, comment ça se déroule. Alors, les tirages qui se font toujours les vendredis soirs à 18h15, et là, le montant grossit peu à peu. Ce soir, l'As de cœur sera d'une valeur de 16 600 $. Alors, s'il n'est pas trouvé ce soir, on repartira en vente de billets à partir de demain midi dans tous les détaillants. Si vous êtes aussi, si vous avez envie d'aller voir où sont disponibles ces billets-là, vous pouvez aller sur flowfm.ca et nos points de vente sont tous bien indiqués pour l'As de cœur, mais aussi pour le Bingo Radio. Bingo Radio, on pourra s'entretenir un petit peu plus tard avec Gilles Truchon si on a la chance d'avoir quelques minutes avec lui pour voir ce qui se passe en fin de semaine du côté du Bingo Radio, mais aussi de ses émissions, naturellement, Country, qui, je sais, sont des émissions qui sont bien chouchou pour nos auditeurs, nos auditrices. Alors, voilà, l'As de cœur ce soir. On a aussi en fin de semaine, on pourra en jaser à Gilles, mais c'est en fin de semaine que se termine le mois de mai. Et notre concours 12 mois de Flow, ben les tirages sont toujours la dernière journée de chaque mois. On a des beaux prix à vous offrir. On s'en va en musique et je vous détaille ça un petit peu plus tard.

c'est généralement nuageux d'après Environnement Canada, mais du côté de Montjoly, c'est certainement assez ensoleillé cet après-midi. Ça fait du bien. Ce soir, cette nuit, il y a partiellement nuageux dans le ciel avec 40 % de probabilité d'averse tôt ce soir, mais sinon, ça va se dégager. Et puis demain matin, on aura du soleil donc avec nous pour la journée. Ce sera tout de même assez frais à 13 degrés. Et on vous avise aussi ce soir qu'il y aura un risque de gel au sol pour, donc, si vous avez des plans à l'extérieur, peut-être les rentrer, les mettre à l'abri pour cette fois-ci. Mais sinon, fin de semaine, ça s'annonce bien. Du soleil en alternance de soleil de nuages dimanche, maximum à 13 degrés. Et ça va se réchauffer à compter de lundi, mardi, mercredi. On prévoit même à 20 degrés une journée ensoleillée.

0: généralement nuageux. Il fait 9 degrés. 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

0: quand on fait le lancement des marchés publics, ben là, ça sent vraiment l'été et la période estivale. Peut-être que vous préparez vos vacances, vous planifiez tout ça. Premier rendez-vous du marché public de Rimouski saison 2026, c'est à partir de demain, samedi le 30 mai de 10h à 14h au Parc de la Gare à Rimouski. Une belle occasion là, de rencontrer les producteurs, transformateurs qui vont être très, très heureux de retrouver leur clientèle comme ça après ces longs mois d'hiver. C'est sûr qu'il y a eu quelques marchés spontanés comme ça. Il y a eu le grand rendez-vous des saveurs du Bas-Saint-Laurent. Mais là, de se retrouver en saison estivale comme ça avec vous, ça sera certainement un grand plaisir. Et ce, jusqu'au 31 octobre. Toujours de 10h à 14h, ce marché public qui vous offre donc une grande variété de sélection de produits frais. Tout à l'heure, on a parlé de fruits, de légumes frais. Donc, vous aurez ça sur place. Vous aurez des poissons fumés, des viandes de toutes sortes, fromages, pâtisseries, boulangerie. Il y a énormément de variétés, produits de cueillette aussi, c'est important. Donc, rendez-vous demain pour ce grand départ des marchés publics. Et celui de la Métis, ben, c'est ce qu'on attend aussi la semaine prochaine. Ce sera le grand départ pour le marché public de la Métis, un autre rendez-vous incontournable dans la région. On s'en va en musique avec Corneille, mais tout de suite avant un bloc publicitaire. Et dès 15h, c'est le bulletin régional avec Alphonse Kenlogo et plusieurs journalistes qui se joignent à ce bulletin maintenant.
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0: à toutes et à tous. Bienvenue à votre bulletin de nouvelles de l'après-midi de ce 29 mai 2026. Ici, Alphonse Lobo, au micro. À Montjoly, comme annoncé depuis le début de cette année, le conseil municipal s'active pour son projet de développement immobilier. Il y travaille présentement avec le projet Pelletier-Lebel qui vise à créer plus de 400 nouvelles unités de logement dans le secteur derrière le centre commercial de la ville. Comment évolue ce projet? Voici un reportage signé Hubert Théberge.
1: Alors que la pénurie de loyers se fait toujours ressentir dans la région de la Mitis, un nouveau projet immobilier devrait voir le jour dans les prochains mois derrière le centre commercial de la ville. Le maire de la ville, M. Martin Soucy, nous donne quelques détails sur le projet.
2: On parle de 400 unités de logement derrière le centre d'achat, donc c'est de haute densité de population en un endroit dans lequel on doit l'aménager avec les règles d'urbanisme d'aujourd'hui, à savoir pistes cyclables, trottoirs aménagés. L'orientation du plan d'urbanisme du schéma d'aménagement qu'on va faire, ce sont des immeubles à logement de 12 unités et plus. On a présentement des promoteurs immobiliers qui s'informent, qui sont prêts à construire 72 unités et plus à cet endroit-là. La demande est présentement très forte, donc il faut répondre à cette demande-là.
1: Jusqu'à présent, aucune information précise n'a été communiquée sur le prix potentiel auquel les nouveaux appartements pourraient être loués. C'est pourtant la préoccupation première des différents citoyens de la région que nous avons interrogés à ce sujet.
3: Ça prend des logements qui puissent attirer puis servir des personnes qui auront la capacité de payer. C'est pas tout le monde qui ont des emplois qui peuvent aller au-delà de leurs finances pour se payer à peu près ce qu'ils veulent. Alors, c'est important qu'il y ait des logements abordables.
4: C'est vrai qu'il n'y a pas de logement. Ça en prendrait plus parce qu'il y en a un, il m'a demandé, sais-tu que je pourrais trouver un logement? Mais des logements là, en bas de 800 pièces.
5: Que le port des loyers qu'il y a pour les personnes en faible revenu, c'est pas mal, excusez-moi l'expression, c'est des poubelles.
1: Présentement, à l'étape de la planification urbaine, un appel d'offres sur la construction des immeubles pourrait être lancé dès cet automne par la ville. On écoute à nouveau le maire, M. Martin Soucy, à ce sujet.
2: Vous savez, ça fait pratiquement 3 ans qu'on est sur ce dossier-là. On est présentement à la phase d'autorisation auprès du ministère de l'Environnement. C'est le prolongement du réseau d'Aqueduc et aussi comment on va travailler les eaux usées et le pluvial. Ça prend une autorisation de ce prolongement. On a déposé. On espère d'avoir des réponses dès l'automne prochain, au début de l'automne, pour pouvoir aller en appel d'offres public pour construire ce quartier-là.
1: C'était Hubert Théberge de Flow FM pour le programme IJL.
0: Après Montréal, Québec et Trois-Rivières, Filative était dans l'Est du Québec pour la journée de jeudi et c'est Matane qui a accueilli cette fois-ci l'événement. Autour de 500 jeunes adolescentes se sont donc réunis pour mettre de l'avant l'importance de l'activité physique dans la vie des adolescentes. C'est un événement qualifié de très positif pour toutes ces adolescentes, surtout dans leur étape de développement en tant que futures femmes actives et aspirantes. Geneviève Leduc, conseillère principale au programme pour l'organisme Filactive.
6: En fait, Filactive, c'est l'organisme expert de l'activité physique des filles. Les ados filles, dans leur école secondaire, ont l'occasion de joindre une équipe Filactive pendant toute l'année. Et puis, au mois de mai, c'est vraiment la grande fête, puisqu'on visite 4 villes à travers le Québec. Aujourd'hui, on a eu la grande joie de vivre ce grand événement à Matane.
7: 500 adolescentes au Parc des Îles. Et comment ça s'est passé?
6: Ça s'est passé très bien. En fait, ce qui a marqué la journée d'aujourd'hui, c'est bien sûr la météo. Hein? On a un printemps un peu frais. Ce qui a marqué l'ensemble de l'équipe, c'est à quel point les filles étaient bien équipées, prêtes, de bonne humeur, avec une attitude vraiment à toute épreuve.
0: Au programme ce jeudi, donc à Matane, en dehors du grand rassemblement, des allocutions et un flash mode animé par Kim Gingra. Les filles ont couru ou marché selon les distances de leur choix, sanctionnées par des remises de médailles aux meilleurs de différentes catégories. Elles ont surtout dansé malgré la fatigue à la suite de ces activités physiques intenses et dans le froid. Geneviève Leduc en est allée jusqu'à les qualifier de reines de la danse et pense que Filactive reviendra à Matane.
6: On était contents de découvrir Matane parce qu'on a reçu l'appel des gens de Matane qui avaient le goût de recevoir cet événement. Et puis, on a reçu un accueil absolument formidable. Le maire était présent. On a eu vraiment une belle collaboration de la part de la municipalité ainsi que des activités physiques aussi là qui étaient disponibles dans le coin que les filles ont eu l'occasion d'expérimenter. Alors vraiment, ça nous donne le goût de revenir.
0: La note culturelle pour poursuivre ce bulletin de nouvelles, c'est avec vous, Hugo Etier.
8: La troupe de théâtre du 109 présente cette fin de semaine au Théâtre du Bic la pièce « Un air de famille », une pièce de Jean-Pierre Bacry et Agnès Jaoui. La pièce raconte l'histoire d'une famille qui se réunit dans un petit café pour célébrer un anniversaire. Mais derrière les sourires de façade, les tensions éclatent rapidement. Une comédie à la fois mordante et touchante sur les liens familiaux et tout ce qu'on préfère parfois taire. Le spectacle est offert en admission générale au Théâtre du Bic ce vendredi soir à 19h30 ainsi que samedi 30 mai à 15h30.
0: Bouclons maintenant avec le sport, une présentation de Émile Clouet.
9: C'est ce soir au Lenovo Center de Raleigh que le Canadien joue sa saison 2025-2026. Les Hurricanes ont pris une avance de 3-1 dans la série de la finale de conférence contre le CH avec leur victoire de 4-0 mercredi soir. L'optimisme est à son plus bas chez les partisans et avec raison. Le Canadien a lancé moins de 45 fois lors des trois dernières parties et les Hurricanes, lors du match de mercredi, ont dirigé 43 tirs vers le filet de Jakub Dobesch. Les hommes de Martin Saint-Louis sont complètement menottés par le style de jeu défensif des Hurricanes. C'est arrivé 3 fois dans l'histoire des Canadiens que l'équipe est revenue et a comblé un déficit de 1-3 dans une série. En 2004 contre les Bruins de Boston, en 2010 face aux Capitals de Washington et en 2021 face aux Maple Leafs de Toronto. Dans l'histoire de la Ligue nationale de hockey, le Canadien est à égalité au premier rang avec les Rangers de New York et les Canucks de Vancouver pour le plus grand nombre de fois où c'est arrivé, soit 3. Martin Saint-Louis devrait apporter des changements à la formation alors que 2 bougies d'allumage de l'équipe, Brandon Gallagher et Arber Jackey attendent toujours leur tour.
0: Et ce sera tout pour ce bulletin de nouvelles. Merci de l'avoir suivi. 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

On aura du soleil en fin de semaine, alors d'ici là, ça va se dégager tranquillement. Il restera quand même 40% de probabilité d'averse tôt ce soir et ce sera un minimum à 4 degrés. Ce soir, cette nuit, risque de gel au sol. Alors, soyez avisés si vous avez des plans déjà à l'extérieur que vous pouvez rentrer protégés jusqu'à demain. Demain, du soleil avec un maximum à 13 degrés. Des passages nuageux pour la nuit de samedi à dimanche, un minimum à 6 degrés et dimanche, alternance de soleil et de nuages, maximum à 13. Ça va se réchauffer au début de la semaine avec du soleil là, qui sera avec nous au courant de la semaine prochaine, lundi, mardi, mercredi, d'après Environnement Canada. C'est des beaux jours qui s'en viennent. Le soleil se couche d'ailleurs ce soir à 20h23, de retour à l'horizon demain matin à 4h37. Actuellement, il fait 9 degrés dans le Grand Rimouski et la Métis. On a notre chronique vente de garage, chronique petites annonces, chronique agenda, après ce bloc publicitaire et cette chanson de Marie-Mé qui suivra. Alors voilà des chroniques que vous attendez depuis longtemps. Vente de garage là, qui reprend, donc soyez là. Et

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1: À la chronique Vente de garage, on vous invite au 345 principal à Sainte-Jeanne-d'Arc, samedi et dimanche 30 et 31 mai. Entre 9h et 16h, la vente aura lieu beau temps, mauvais temps, avec de nombreux jouets et meubles pour enfants, des articles ménagers, des articles de sport, des costumes d'Halloween, supports roulants pour vêtements et de nombreux objets à découvrir. Alors, c'est un rendez-vous en fin de semaine à Sainte-Jeanne-d'Arc au 345 principal. C'est ce qui complète la chronique Vente de garage pour aujourd'hui. Je vous invite à

0: Quelles sont les activités à prévoir cette semaine? 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
1: Le Club des Sommeurs de joie vous invite à venir danser en ligne et en couple ce dimanche 31 mai à compter de 19h15 avec René Morin à la musique et à l'animation. C'est au Centre communautaire de Saint-Pédis, situé au 280 boulevard Arthur-Buis-Est à Rimouski. Au coût de 6 $ pour les membres, 7 $ pour les non-membres, bienvenue à vous tous. Et qu'encore la Voix de la liberté spirituelle vous invite à une causerie-discussion spirituelle sur le thème « Obtenir de l'aide au quotidien, une clé pour faire face aux

aux tensions de tous les jours. L'activité se tient mardi 2 juin de 19h à 20h à l'Auberge L'Ambassadeur au 266 boulevard Saint-Benoît, ouest à Amqui. L'entrée est libre. Pour information, 1-855-325-9955. Un déjeuner au profit des Chevaliers de Colomb 3e et 4e degré se passe le 31 mai à partir de 8h30 au Centre colombien de Mont-Joli. On vous attend au prix de 15 $ pour adultes, 8 $ pour les 12 ans et moins. Don Rémy vous invite à venir danser et vous amuser tous les samedis soirs au 317 de la cathédrale à l'arrière du Presto Pizzeria à la salle Romuald Saint-Pierre. Le début des danses à 19h30 et danse canadienne à partir de 20h. Avec musicien Louise Gagné à l'animation, votre présidente vous remercie et vous invite à participer en grand nombre. Et voilà ce qui compose notre édition de l'agenda pour aujourd'hui.

0: On s'en a à vendre un étau 5 pouces pour bricoleur. C'est à l'état neuf au prix de 50 $. Rifteuse à gros rivets au prix de 15 $. Une polisseuse 7 pouces à vitesse variable et en servie deux fois, 50 $. Ainsi qu'une valise de voyage et en servie une fois, une valeur de 100 $. On vous laisse ça à 50 $. 88-750-71-86. 88-750-71-86. On vend un matelas en mousse 39 pouces, c'est à l'état neuf, une valeur de 900 $, on laisse à 250 $. Pour information, 88-724-3841, 88-724-3841. On a à vendre un barbecue au charbon de marque Sterling avec 6 brûleurs, à l'état neuf, offert au prix de 225 $, c'est négociable. 581-246-3391, 581-246-3391. On recherche une personne fiable pour aider à faire divers travaux sur un terrain privé. Le salaire est de 30 $ de l'heure. On devra fournir un reçu et ce sera à raison de deux après-midi par semaine. 88-724-2791, 88-724-2791. C'est ce qui complète l'édition des petites annonces du 96.5.
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0: ce sera un bon week-end pour vous, auditeurs, auditrices et ceux qui avaient participé aux 12 mois de flot. On est avec Gilles Truchon qui est au téléphone. Salut Gilles!
1: Bonjour Liliane, comment ça va?
0: Ça va très très bien. Alors, tu auras le plaisir de faire ce tirage du concours 12 mois de flot qui ne se termine pas ce mois-ci, mais à chaque fin de mois, on a un beau prix ou sinon des beaux prix à remettre à un participant, donc des membres de la radio. C'est si simple de participer. Alors, ce sera dimanche pour toi de ton côté dans ton émission.
1: Oui, à 13h30. Alors, ce sera en direct avec Facebook sur la page de flot. Et je vais procéder au tirage de ce magnifique prix. C'est l'ensemble de...
0: Parce que pour, en fait, le thème du mois de mai, on parlait de l'été. Alors, on envisageait l'été. Là, on n'était pas vraiment dans des climats où on était vraiment... des fois, il y a des mois de mai qui sont très, très chauds, mais on n'était pas du tout dans cette année-là. Par contre, on se prépare à l'été avec nos chroniques au courant du mois, comme ça, dans toutes nos émissions. Et les prix qui sont attachés à la fin du mois, donc c'est trois nuitées en Rikiki Campeur. Alors, c'est des petits campeurs tout équipés pour vous donner l'expérience de van life. Et vous avez un forfait comme ça pour partir avec un des Rikiki Campeurs. Vous avez aussi un 100$ chez Bistrot des Ancrés à Sainte-Luce et aussi une escapade sur l'île Saint-Barnabé durant la saison 2026. Ça semble bien intéressant. Peu commun de faire cet aller-retour, aller marcher sur l'île Saint-Barnabé en face de Rimouski. Alors, ce sont les prix qui seront remis ce dimanche. Et puis après ça, à partir de lundi, on repart avec un autre thème, avec d'autres beaux prix. Alors, j'imagine que c'est un plaisir pour toi de faire ce tirage-là.
1: Ben effectivement, oui, ça va être un immense plaisir pour moi. Et j'ai hâte de connaître la personne gagnante.
0: Oui,
1: ça sera à suivre.
0: Certainement. Alors, étant donné que là, on connaît l'heure, dimanche 13h30, soyez près de votre téléphone si vous avez participé. Si vous êtes membre de la radio, vous êtes automatiquement éligible à ce concours. Et ce sera dans tes émissions, naturellement, country. Est-ce qu'il y a quelque chose de spécial pour en fin de semaine?
1: Écoute, si tu me permets, pour terminer... Le concours 12 mois, ça coûte seulement 10$. Tu deviens membre de ta station, de ta radio qui t'appartient, et ça te rend éligible à différentes promotions, différents concours. Moi-même, dans Naturellement Country, souvent de fois, je vais faire tirer des albums ou des laissés-passer, un pour les membres et un autre pour ceux qui sont pas membres, puis vice-versa. On essaie de faire plaisir à tout le monde, donc c'est très avantageux de devenir membre chez Flo.
0: Parfait. Voilà. Alors, voilà. Et Naturellement Country, comment ça se passe en fin de semaine?
1: Pour Naturellement Country, écoute, c'est quelques nouveautés en français, en anglais. J'ai pas d'artiste invité. Je vais vérifier, voir mon agenda, ce que j'avais pas fait quand tu m'as appelé. Mais écoute, voilà. Donc, ce sera à ce moment-là, samedi. Non, j'ai pas d'invité de céduler.
0: Oui.
1: Mais parfois, il s'en ajoute à la dernière minute.
0: Ben oui.
1: Mm-hmm. Oui.
0: Et on va parler du bingo.
1: Pardon, excuse, oui, faut parler du bingo, bien sûr. Alors, le bingo, ce samedi, si le X est à 200$,
0: oui.
1: La carte pleine, une possibilité de 1100$ si c'est gagné avec la 55e boule et moins. Sinon, avec la 56e, il devient à 1000$. Et le jeu de la deuxième chance, 300$.
0: Parfait. Alors, pour participer au bingo radio, si vous ne l'avez jamais fait, belle occasion peut-être de commencer en fin de semaine. Et pour les points de vente, vous avez ça sur flowfm.ca, tous les points de vente d'ailleurs pour le bingo radio, mais aussi pour participer, parce que là, pour l'As de cœur ce soir, 18h15, on rappelle que le tirage est en ondes radio, mais vous pouvez nous suivre aussi sur notre page Facebook, voir ça en direct. 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Alors ça, c'est à pas manquer. Et sur notre site Internet, on retrouve tous les points de vente pour ça aussi. Alors, beaucoup de choses qui se passent du côté de la radio.
1: Nos points de vente une fois à l'heure. Tu sais, alors donc, ça revient régulièrement, mais c'est une forme pour nous de rappeler aux gens à quel endroit on peut s'en procurer, parce que ce n'est pas dans tous les points de vente, tous les dépanneurs, mais quand même plusieurs malgré tout, puis il y a sur le web également aussi.
0: Donc, oui, c'est vrai. Gilles, je vais te souhaiter une belle fin de semaine avec plein de soleil, puis plein de bonheur, puis plein d'auditeurs qui sont toujours fidèles à ton émission. Alors, voilà, je te souhaite un bon week-end.
1: Merci à Liliane et à toi aussi également. Un bon week-end. Repose-toi puis reviens-nous lundi en forme.
0: Parfait. OK. Bon bingo.
1: Et soyez là. Samedi prochain à 17h30 pour un autre bingo radio.
0: Bye-bye, Gilles. Oui, salut. Bye-bye.

0: de gel qui a été donc annoncé et donc les températures près de zéro vont provoquer un gel au sol par endroit cette nuit. Prenez les mesures préventives pour protéger vos plantes et les arbres, les cultures vulnérables au froid. On sait qu'on travaille fort pour avoir quelque chose en été à cultiver comme ça. Et si vous avez sorti vos plants, ben rentrez ça à l'intérieur bien au chaud pour cette nuit. Et si vous n'êtes pas là, ben appelez un voisin pour qu'il vienne en aide à vos plants de tomates à l'extérieur pour avoir des belles plates-bandes et des beaux jardins cet été. Alors, c'est peut-être la dernière fois qu'il y a un risque de gel au sol. En tout cas, on commence le mois de juin la semaine prochaine et on a du beau temps qui s'en vient. Donc, en fin de semaine, on a déjà le soleil demain avec 13 degrés. Alternance de soleil de nuages dimanche avec un 13 degrés. Les nuits sont plus fraîches, mais tout de même, on est un petit peu plus loin du point de congélation. Dans la nuit de samedi à dimanche, ce sera un 6 degrés. Et à partir de lundi, ben, ça se réchauffe avec un ciel dégagé. Beaucoup de soleil, 17, 15, 20 degrés même pour mercredi. Alors, on va atteindre des maximums beaucoup plus confortables. Le soleil se couche ce soir à 20h23, de retour à l'horizon à 4h37. Et là, c'est drôle, quand je m'en vais en week-end comme ça, je reste toujours surpris des minutes qu'on gagne à chaque fois jusqu'au solstice d'été qui va avoir lieu au mois de juin. Donc, actuellement, dans le Grand Rimouski et la Métis, on a perdu un degré. Il fait présentement 8 degrés.
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Encore une semaine qui est passée très vite. Je vous souhaite un très, très beau week-end plein de soleil. Et puis, on se retrouve lundi pour une autre émission. L'effet flow, c'est Liliane Bussière avec vous. Bye-bye tout le monde!

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0: Bonjour à toutes et à tous, bienvenue à votre bulletin de nouvelles régionales sur Flo 96.5. Ici, Alphonse Logo, au micro. Dans la Métis et dans la Matapédia, un îlot de tri à quatre voies sera désormais offert gratuitement pour favoriser une meilleure gestion des matières résiduelles lors des événements sur le terrain. L'annonce est faite par la Régie intermunicipale de traitement des matières résiduelles des MRC de la Matapédia et de la Métis. L'organisme annonce également un guide d'accompagnement ainsi que des outils de calcul pour soutenir les organisateurs et les aider à faire des choix éclairés. Cet îlot permettra de faciliter le tri à la source pour les participants et contribuera à réduire la quantité des matières envoyées à l'enfouissement. Le service comprend des supports en métal, des bacs roulants pour chaque matière ainsi que des sacs appropriés pour préserver la propriété du matériel. La régie ajoute que la brigade verte pourra être également présente sur place afin d'accompagner les participants et les sensibiliser au bon tri des matières lors des événements. Pour en savoir un peu plus, les organisateurs d'événements sont invités à communiquer avec la Régie intermunicipale de traitement des matières résiduelles à ces différentes adresses. À Montjoly, comme annoncé depuis le début de cette année, le conseil municipal s'active pour son projet de développement immobilier. Il y travaille présentement avec le projet Pelletier-Lebel qui vise à créer plus de 400 nouvelles unités de logement dans le secteur derrière le centre commercial de la ville. Comment évolue ce projet? Voici un reportage signé Hubert Théberge.
1: Alors que la pénurie de loyers se fait toujours ressentir dans la région de la Métis, un nouveau projet immobilier devrait voir le jour dans les prochains mois derrière le centre commercial de la ville. Le maire de la ville, M. Martin Soucy, nous donne quelques détails sur le projet.
2: On parle de 400 unités de logement derrière le centre d'achat, donc c'est une haute densité de population en un endroit dans lequel on doit l'aménager avec les règles d'urbanisme d'aujourd'hui, à savoir pistes cyclables, trottoirs aménagés. L'orientation du plan d'urbanisme, du schéma d'aménagement qu'on va faire, ce sont des immeubles à logement de 12 unités et plus. On a présentement des promoteurs immobiliers qui s'informent, qui sont prêts à construire 72 unités et plus à cet endroit-là. Bref, la demande est présentement très forte, donc il faut répondre à cette demande-là.
1: Jusqu'à présent, aucune information précise n'a été communiquée sur le prix potentiel auquel les nouveaux appartements pourraient être loués. C'est pourtant la préoccupation première des différents citoyens de la région que nous avons interrogés à ce sujet.
3: Ça prend des logements qui puissent attirer puis servir des personnes qui auront la capacité de payer. C'est pas tout le monde qui a des emplois qui peuvent aller au-delà de leurs finances pour se payer à peu près ce qu'ils veulent. Alors, c'est important qu'il y ait des logements abordables.
4: C'est vrai qu'il n'y a pas de logement. J'en prendrais plus, mais des logements en bas de 800 pièces. En réalité, un logement propre, ça commence à 800.
5: Que le port des loyers qui est payé par ça dans faible revenu, c'est pas mal, excusez-moi l'expression, c'est des poubelles.
1: Présentement, à l'étape de la planification urbaine, un appel d'offres sur la construction des immeubles pourrait être lancé dès cet automne par la ville. On écoute à nouveau le maire, M. Martin Soucy, à ce sujet.
2: Vous savez, ça fait pratiquement 3 ans qu'on est sur ce dossier-là. On est présentement à la phase d'autorisation auprès du ministère de l'Environnement. C'est le prolongement du réseau d'aqueduc et aussi comment qu'on va travailler les eaux usées et le pluvial. Ça prend une autorisation de ce prolongement. On a déposé. On espère d'avoir des réponses dès l'automne prochain, au début de l'automne, pour pouvoir aller en appel d'offres public pour construire ce quartier-là. Donc, nos plans sont prêts, sont déposés au ministère de l'Environnement.
1: C'était Hubert Théberge de Flo FM pour le programme IJL.
0: Après Montréal, Québec et Trois-Rivières, Philative était dans l'Est du Québec pour la journée de jeudi et c'est Matane qui a accueilli cette fois-ci l'événement. Autour de 500 jeunes adolescentes se sont donc réunis autour de cet événement annuel pour mettre de l'avant l'importance de l'activité physique dans la vie des adolescentes. C'est un événement qualifié de très positif pour toutes ces adolescentes, surtout dans leur étape de développement en tant que futures femmes actives et aspirantes. C'est ce que nous explique ici Geneviève Leduc, conseillère principale au programme pour l'organisme Filactive.
6: En fait, Filactive, c'est l'organisme expert de l'activité physique des filles. Les ados filles, dans leur école secondaire, ont l'occasion de joindre une équipe Filactive pendant toute l'année. Et puis, au mois de mai, c'est vraiment la grande fête, puisqu'on visite 4 villes à travers le Québec pour venir célébrer l'activité physique qu'on a eu l'occasion de faire entre amis toute l'année. Aujourd'hui, on a eu la grande joie de vivre ce grand événement à Matane.
7: 500 adolescentes au parc des les îles. Et comment ça s'est passé?
6: Ça s'est passé très bien. En fait, ce qui a marqué la journée, c'est bien sûr la météo. Hein. On a un printemps un peu frais. Ce qui a marqué l'ensemble de l'équipe, c'est à quel point les filles étaient bien équipées, prêtes, de bonne humeur, avec une attitude vraiment à toute épreuve.
0: Au programme ce jeudi, donc à Matane, en dehors du grand rassemblement, des allocutions et un flash mob animé par Kim Jingra, les filles ont couru ou marché selon les distances de leur choix, des courses sanctionnées par des remises de médailles aux meilleurs des différentes catégories. Elles ont surtout dansé malgré la fatigue à la suite de ces activités physiques intenses et dans le froid. Geneviève Leduc en est allée jusqu'à les qualifier de reines de la danse et pense que Phil Active reviendra à Matane.
6: Les filles, on peut les qualifier de reines de la danse en ligne. Les filles ont pris possession de la scène pour danser toute la journée, après même avoir participé à une variété d'activités physiques, incluant une course ou une marche, hein, donc à la vitesse de leur choix sans chrono. Certaines ont parcouru jusqu'à 12,5 kilomètres. Alors, elles ont terminé la journée en dansant, puis c'est vraiment ce qu'on souhaitait créer avec cette activité.
7: Quel aspect de l'organisation locale à Matane dépassait vos attentes ou mériterait d'être ajusté?
6: En fait, c'est la première fois qu'on visitait Matane, puisque d'habitude, quand on va plutôt vers l'est du Québec, depuis quelques années, on visitait Rimouski. Ça allait très bien à Rimouski aussi, mais on était contents de découvrir Matane. Et puis, on a reçu un accueil absolument formidable. Le maire était présent. On a eu vraiment une belle collaboration de la part de la municipalité, ainsi que des activités physiques aussi là qui étaient disponibles dans le coin, que les filles ont eu l'occasion d'expérimenter. Alors vraiment, ça nous donne le goût de revenir.
0: Et voilà qui met fin à ce bulletin de nouvelles. Merci de l'avoir suivi. 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
8: En cette fin de mois de mai, on a un avis jaune de gel au sol, donc pour en tenir compte. Ce soir et cette nuit, partiellement nuageux, 60% de probabilité d'averse tôt.

0: soleil. Dimanche, alternance de soleil et nuages, maximum de 13. Et lundi, alternance de soleil et nuages là aussi, avec un maximum de 13 degrés. 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

L'amour, le danger, c'était avec Ariane Moffat. Bonjour, bienvenue à Flow Express du vendredi 29 mai. Aujourd'hui à l'émission, le Canada est en récession technique. On recherche un nom pour le nouveau traversier Rimouski-Forestville. Subvention fédérale pour les voitures électriques, on fait le point sur le sujet. À 16h30, les sports avec Émile Clouet. Et à 17h, c'est le Dance Flow du vendredi. Sans oublier que ce soir à 18h15, on vous présente l'As de

0: 16h19, vous avez reconnu Blue Jeans Blue, sans aucun doute. Ottawa l'a confirmé ce matin, le Canada entre en récession technique alors que l'économie stagne depuis maintenant deux trimestres consécutifs. En clair, la richesse produite au pays n'augmente plus et recule légèrement par moment, ce qui envoie un signal inquiétant sur la santé de l'économie. Derrière ces mots un peu abstraits, c'est-à-dire récession technique, il y a quand même des réalités bien concrètes. Une croissance économique quasi nulle, des entreprises qui reportent des projets et des ménages déjà essoufflés par le coût de la vie et les dettes accumulées durant la remontée rapide des taux d'intérêt. Les hausses de taux précédentes continuent de freiner la consommation et l'investissement, ce qui contribue à ce ralentissement économique. Pour l'instant, on ne parle pas là d'effondrement généralisé. Le marché de l'emploi tient encore et certains secteurs résistent mieux que d'autres, mais le risque, si la situation dure, c'est qu'il va y avoir plus de fermetures, plus de pertes d'emplois et davantage de pression sur les ménages les plus vulnérables. Maintenant, les économistes vont surveiller de très près la réaction de la Banque du Canada, parce que si l'inflation continue de sévir, en fait, ben cette récession technique pourrait forcer la Banque centrale à accélérer ses baisses de taux pour redonner un peu d'oxygène aux ménages, aux propriétaires et aux entreprises. Donc, ça va bien sûr être un dossier que la banque va suivre de très près et les économistes également. Il est 16h21, Damien Robitaille après la pause et je vous rappelle qu'à 16h30, ce sont les sports avec Émile Coulouin.
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0: Les sports avec Émile Clouet.
1: C'est ce soir au Lenovo Center de Raleigh que le Canadien joue sa saison 2025-2026. Les Hurricanes ont pris une avance de 3-1 dans la série de la finale de conférence contre le CH avec leur victoire de 4-0 mercredi soir. L'optimisme est à son plus bas chez les partisans et avec raison. Le Canadien a lancé moins de 45 fois lors des trois dernières parties et les Hurricanes, lors du match de mercredi, ont dirigé 43 tirs vers le filet de la Coupe de Bèche. Les hommes de Martin Saint-Louis sont complètement menottés par le style de jeu défensif des Hurricanes. C'est arrivé trois fois dans l'histoire des Canadiens que l'équipe est revenue et a comblé un déficit de 1-3 dans une série. C'est arrivé pour la première fois en 2004 contre les Bruins de Boston, en 2010 face aux Capitals de Washington et en 2021 face aux Maple Leafs de Toronto. Dans l'histoire de la Ligue nationale de hockey, le Canadien est à égalité au premier rang avec les Rangers de New York et les Canucks de Vancouver pour le plus grand nombre de fois où c'est arrivé, soit 3. Aucune franchise de la LNH n'a réussi l'exploit 4 fois. Martin Saint-Louis devrait apporter des changements à la formation alors que deux bougies d'allumage de l'équipe, Brandon Gallagher et Arber Jacky attendent toujours leur tour. Sinon, la grande famille des Canadiens vit un deuil. Porteur du flambeau lundi soir à l'occasion du troisième match de la série, le légendaire Claude Lemieux est décédé. Selon l'agence à potins TMZ, l'ancien durait-cuir de la LNH se serait suicidé. C'est son fils Brandon Lemieux, ancien des Rangers, des Jets et des Kings notamment, qui a retrouvé le corps de son père inanimé dans un entrepôt. Claude Lemieux avait 60 ans et a remporté 4 fois la Coupe Stanley. Il a porté l'uniforme des Canadiens de 1983 jusqu'à 1990, remportant la Coupe Stanley en 1986. Il a également joué pour les Devils du New Jersey de 1990 jusqu'à 1995, remportant la Coupe Stanley une deuxième fois en 1995, pour ensuite porter les couleurs de l'Avalanche du Colorado de 1995 jusqu'à 2000. Il a remporté la Coupe Stanley avec l'Avalanche lors de sa première année avec eux en 1995-96. En 2000, l'Avalanche le transige aux Devils où il gagnera la Coupe Stanley pour une quatrième et ultime fois. Après sa quatrième Coupe Stanley, il est allé passer trois saisons avec les Coyotes de Phoenix de 2000 à 2003. Et lors de cette saison, il a été échangé aux Stars de Dallas, s'est exilé en Europe par la suite et est revenu en 2008-2009 avec les Sharks de San Jose. Au total, c'est 786 points en 1215 matchs. Mais ce qui retient le plus l'attention, ce sont ses 1777 minutes de punition. En série, c'est 158 points en 234 matchs et une performance de 13 buts en 20 parties. Lors des séries de 1995, lui ont valu le trophée Conn Smythe, remis au joueur le plus utile des séries. Et en terminant à la 106e Coupe Memorial présentée à Kelowna en Colombie-Britannique, les Saguenay de Chicoutimi jouent leur saison ce soir contre les Silver Tips d'Everett. La troupe de Yannick Jean dispute le match demi-finale pour une chance d'affronter les Rangers de Kitchener en grande finale. Les Saguenay ont affronté les Silver Tips et ils se sont inclinés par la marque de 5-3. En remportant ce soir, les champions de l'Ouest ou du Québec font tout en leur pouvoir afin d'éviter à la Ligue de l'Ontario un troisième sacre consécutif, même si ce sera excessivement difficile pour les Saguenayens qui seront officiellement privés de Jordan Tourigny pour le reste du tournoi. Heureusement, le joueur qui a reçu le coup de patin sera de la grande finale. C'est ce qui a été confirmé par l'organisation des Rangers. C'était Émile Clouet pour vos sports et sur ce, une excellente fin de semaine.

16h38. Nouveau rebondissement dans le dossier des subventions fédérales pour les véhicules électriques. Des entreprises et des groupes du milieu automobile réclament plus de 122 millions de dollars à Ottawa, arguant qu'ils ont été pénalisés par les changements de programme d'aide au fil des dernières années. Il reproche d'ailleurs au gouvernement d'avoir modifié ou interrompu les subventions sans préavis clair, ce qui aurait laissé les concessionnaires des entreprises de transport et même certains consommateurs avec des investissements planifiés, mais sans le coup de pouce financier d'Ottawa. Alors justement, à Ottawa, on se défend en rappelant que les enveloppes budgétaires étaient limitées et que la forte demande pour les véhicules électriques a vidé le programme assez rapidement. Merci. Reste à voir maintenant si le gouvernement Carney acceptera d'ouvrir le portefeuille ou si ces 122 millions resteront une facture salée pour le secteur de l'automobile.

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dentiste, la direction de la Traverse invite la population à proposer un nom pour le navire qui assurera bientôt la nouvelle liaison entre les deux rives du Saint-Laurent. Le promoteur, l'homme d'affaires Louis-Olivier Carré, veut un nom qui parle du fleuve, de la fierté régionale et de l'héritage des bâtisseurs du Bas-Saint-Laurent et de la Côte-Nord. Les citoyens peuvent déposer leurs suggestions en ligne par un formulaire officiel. Les meilleures propositions seront retenues pour une sélection finale puis soumises au vote populaire. Donc, le traversier acheté en Grèce doit prendre la mer vers le 15 juin pour arriver à Rimouski autour du 15 juillet. Et

pour Flow Express. C'était la dernière de la semaine. Nous, on va se reparler, bien sûr, lundi à compter de 16h. À 17h, c'est le Dance Flow. Et je vous invite à ne pas manquer l'As de cœur. Le tirage de l'As de cœur, c'est à compter de 18h15. Je vous souhaite là-dessus de passer une belle fin de semaine. 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Il y a le bingo également, dimanche, à compter de 17h, les années vinyles, avec Yves Chavanel. Là-dessus, je

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1: Je te mets dans une ambiance de party de autour du feu là. Puis classe moyenne, ben ils font ça bien comme fou eux autres. On s'entend que leurs médias sociaux sont enflammés, clairement de bien du fun. Ils sont rassembleurs partout au Québec en spectacle, c'est assez incroyable. Voici la chanson qui les a fait connaître. Voici classe moyenne autour du feu. 1, 2, 3.

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1: Juste avant, c'est Appel manqué avec Gab Forêt. Et là, on vient d'entendre la game de Bud de lendemain de veille. On va se le dire, les Canadiens sont en feu. On est vraiment contents. Et il y a un grand rassemblement québécois, canadien. Ça fait du bien de voir ça. C'est beau. Honnêtement, on dirait que le temps s'arrête quand il y a une game de hockey. C'est assez incroyable. Je trouve ça vraiment le fun, honnêtement. Trudy qui s'en vient en musique avec sa première chanson francophone, son single qu'elle lance juste à l'instant. Et si tu peux aller voir sur ses médias sociaux, tu vas voir, elle a un côté influenceur aussi dans sa vie. Et super, vraiment, comme fille. Si tu as la chance de l'avoir peut-être en spectacle l'été prochain. Voici toutes ces nuits perdues qu'on écoute à l'instant.
2: C'est vrai!

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1: 18h15 minutes sur les ondes de Flo 96.5. Bienvenue à ce tirage de L'As de cœur, cette édition du 29 mai 2026. Nous sommes en direct de notre studio de Rimouski en compagnie d'Hugo derrière la caméra parce que oui, nous sommes en direct de notre page Facebook comme à chaque tirage de L'As de cœur. Et un petit nouveau se joint à l'équipe de L'As de cœur, Hubert Aubary, et au tournage de cartes évidemment, et moi à l'animation et la mise en onde. Donc, pas besoin de vous rappeler que nous sommes en direct sur notre page Facebook. Bonjour à tout le monde qui nous écoute via les internets. Avant de procéder à la pige, ben je vous rappelle quelques bases du jeu parce qu'à chaque semaine, on pige un billet parmi les personnes qui ont participé et il y a une possibilité de deux prix. Le premier prix, ben c'est 20% des recettes de vente de la semaine et cette semaine, la personne pigée remporte automatiquement la somme de 429$. Deuxièmement, si la personne trouve l'As de cœur, elle remporte la valeur de la carte qui cette semaine est établie à 16 499$ et 30 sous, ce qui fait donc cette semaine une possibilité totale de gain de 16 928$ et 30. Je rappelle que si la personne pigée n'est pas disponible

disponible au moment de l'appel. Nous allons en musique. Tentons de la rejoindre 3 fois. Et si jamais c'est toujours en vain, c'est le boulier qui va déterminer quel chiffre la personne aura pour sa carte. Cette semaine, les chiffres disponibles sont de 1 à 37. Quelques règles générales. Ben, vous devez avoir 18 ans et plus afin de jouer à l'As de cœur puisque c'est une loterie. Ensuite, assurez-vous de remplir vos billets et de déposer la bonne partie du coupon dans la boîte de votre détaillant. On vous demande aussi de conserver votre talon de coupon 48 heures à la suite du tirage de la semaine au cas où on devrait effectuer un autre tirage pour cause de non-conformité. Pour les billets achetés via notre site Internet, il est aussi important de conserver votre courriel de confirmation au moins 48 heures après le tirage. Toutes les règles de ce tirage, oui, sont disponibles sur le site de FouFM.ca sous l'onglet de L'As de cœur. Et sans plus tarder, j'invite le petit nouveau Hubert à tourner le baril. Donc, à toi, toute la scène est à toi, Hubert, pour tourner le baril et choisir la personne chanceuse qui sera pigée cette semaine. Un petit cadeau comme ça, ça se prend bien au début de l'été parce que oui, on commence à parler d'été puisque dans notre radar météo, on voit des températures à 20 degrés et plus. Et ça, ben, ça fait plaisir. Et que dire d'un prix comme celui-ci? L'As de cœur, donc peut-être pour la personne gagnante, Suzanne Gagné de Rimouski, que nous tenterons de contacter à l'instant au numéro qui est inscrit sur le billet. Si vous connaissez Madame Gagné, n'hésitez pas à lui dire que c'est elle la gagnante pour que ce soit plus facile à, pour que la dame soit plus facile à contacter. Donc, pour ce tirage, et nous sommes en attente de Madame Gagné.

Donc, Mme Gagné n'est pas disponible pour l'instant, ce qui veut dire que nous allons en musique. Si elle n'est toujours pas rejoignable à la fin de cette trame musicale, eh bien, c'est le boulier qui décidera à sa place.

0: Donc, de retour maintenant sur les ondes de Flow 96.5, il est 18h19 et Madame Gagné est au bout du fil. Bonjour Madame Gagné.
1: Bonjour.
0: Ben, premièrement, félicitations d'être pigée cette semaine. Vous avez pris votre billet où en débutant?
1: Claudin Malenfant.
0: Donc, au marché Claudin Malenfant, Madame Gagné, ben peut-être que ça vous portera chance pour beaucoup d'argent cette semaine. Ben, je dois vous annoncer que d'ores et déjà, c'est 429 $ automatiquement qui prennent la direction de vos poches. Ben, félicitations.
1: Merci beaucoup.
0: Et vous pourriez remporter une somme totale de 16 928 $ 30 si vous dénichez l'as de cœur parmi un chiffre entre 1 et 37. Je vous laisse choisir votre chiffre donc pour cette semaine.
1: OK, 1, 37. Okay. 8? OK, bon, on va aller 8.
0: Donc, dans la case numéro 8 pour vous, et dans le chiffre 8 se trouve le 8 de cœur. Donc, félicitations, c'est 429 $ qui prennent la direction de vos poches. Hugo va communiquer avec vous après le tirage afin de vous expliquer comment récupérer votre prix. Madame Gagné, merci d'avoir participé et félicitations encore une fois.
1: Ben, parfait, je vous remercie beaucoup.
0: Merci à vous. Au revoir. Donc, voilà, c'est déjà le temps de repartir pour une autre semaine de l'As de cœur. La vente des billets débute à partir de demain à midi et la valeur de l'As de cœur sera de 17 000 $. Donc, vous pouvez vous procurer les billets via notre billetterie de notre site Internet au Colisée financière Sonnelaf ou encore à nos stations de Mont-Joli ou de Rimouski. Vous pouvez également vous rendre chez les détaillants suivants. Dans la Métis, dans la Tabagie Rivard et au Tébonheur du Carrefour de Mont-Joli, au dépanneur Philgo de Price, au marché Richelieu du secteur Luzville, à l'épicerie Saint-Laurent de Saint-Gabriel, au dépanneur L'Essentiel et au dépanneur du centre de Saint-Angèle. 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Et l'As de cœur, cette semaine, se trouvait dans la case numéro 26. Merci tout le monde d'avoir été là. On se reparle la semaine prochaine pour une autre édition de l'As de cœur.

Vous êtes toujours avec moi, Véronique Labbé, pour l'heure, espace et Franco New Country. Philippe Tremblay, juste avant, avec la Sainte-Paix. Et là, on vient de l'entendre, Arpin Lépine, avec la chanson qui le fait connaître, Saint-Félix. C'est une histoire incroyable. Sa carrière qui comme pris en feu, on va se le dire. C'est quoi l'appel? Puis dit, hey, j'aimerais ça jouer ta toune. Puis là, ça part en feu, c'est fou. Il y a un engouement pour sa carrière et il saisit le moment, lâche sa job, puis let's go, on y va. Là, fait des spectacles un peu partout. Il se retrouve à Sequapalooza et j'étais là parce que, bon, vous le savez, je fais de la gérance de Laurence Saint-Martin et elle aussi était au Sequapalooza et j'ai vécu le moment de voir Arpin sur scène. Honnêtement, c'est quand même assez incroyable comment les gens... Tu sais, le gars, là, il arrive d'une part, puis tu sais, je pense qu'il s'en rend compte de ce qui se passe, mais il écoute comme un poisson dans l'eau, il fait, puis mais à l'arrière-scène, je te le confirme, là, il est très anxieux. Très de bonne humeur d'être là, très content, il fonce, mais avec une anxiété, parce que quand même, faut que tu te dises, là, il a pas d'expérience, il embarque, puis toute l'effervescence de sa carrière, les gens, comment qu'il embarque dans sa chanson, c'est assez incroyable, il vit tout un moment, vraiment, j'étais vraiment contente pour lui, bref. Alors, on l'écoute justement, Laurence Saint-Martin, qui a brillé aussi sur les planches de cette belle soirée-là. Ciao et bye, c'est le titre de la chanson de son nouvel album qui est sorti dernièrement, donc on l'écoute à l'instant.

Le titre de la chanson, on l'entend très bien, hein? C'est Traverser les saisons. Beau hook de chanson. Ariane Simard qu'on vient d'entendre juste avant, c'est Phil J. Smith avec Ça valait la peine qui vit le bonheur en famille. Je suis pas sûre, il attend-tu un autre encore, un enfant? Bref, il y a une flopée d'enfants, puis à travers sa carrière artiste, qui est aussi producteur de spectacle, agent de spectacle pour plusieurs artistes, dont Lendemain de veille, Vince Lemire, bref, il lâche pas, c'est assez fou. Je m'en vais avec la chanson de mon premier album, hey, c'est quand même, je faisais du new country à l'époque, on s'entend, et la chanson qui m'a fait connaître, c'est la version de Bonnie Tyler que j'avais repris en français. Voici It's a Heartache si tout s'arrête en français.

Garde-fou avec Sandrine Hébert qui est partout, plein de spectacles à venir, très ancré dans sa musique et country et dans sa musique, elle performe. On la voit vraiment s'investir dans sa carrière. Andy Theriault qui s'en vient en musique avec son dernier single Danser ici. On va se le dire, la danse country, ça prend toute une place là, présentement au Québec. C'est pas juste le country là, de la musique.

titre de la nouveauté musicale de Francis de Grandpré, Si j'avais su, l'album qui sortira à l'automne en octobre. On reste à l'affût. Juste avant, c'était Chloé Leclerc avec Je lève les voiles. Je sais pas si tu l'as entendu dans les pubs de hockey. Il y a une pub, je pense que c'est GM. Ah, une pub de char, en tout cas, bref, c'est sa chanson qu'on écoute en arrière, en background. C'est quand même nice. Ben Jonca, qui s'en vient en musique avec Sonny D qui nous met de bonne humeur. Reste avec moi pour leur espace Franco New Country avec moi.

Ben, moi, ça m'amène bonne humeur. Et puis, je suis vraiment contente d'être là chaque semaine pour toi, pour l'émission L'heure espace Franco New Country. Et ça termine avec Vince Lemire, Un jour ou l'autre. C'est le titre de la chanson que j'aime vous faire entendre. Et vraiment, sa carrière continue de bien aller. Puis, je pense qu'il est en train de travailler des nouvelles chansons. Bref, on reste à l'affût. Et on se retrouve la semaine prochaine. Bye bye, tout le monde.

Hey, merci d'être là et ça commence avec une nouveauté parce qu'il y a plein de lancements, plein de nouvelles chansons. On est dû pour tout entendre ça. The Bounty Hunter qui ont sorti enfin un premier album et ça fait longtemps. C'est le titre de la chanson. On écoute ça. Bonne émission.

Cabane, c'est Tommy Poulin qu'on vient d'entendre avec Dom Loignon au violon, ça brasse en masse. Une gang de beaucerons qui ont bien du fun, ça c'est clair, et c'était leur nouveauté. Je suis pas mal sûre qu'ils filent tannant, les gars. Puis on va se le dire, là, c'est quand même la cabane, là, la shed, le chalet. Bref, c'est souvent les clichés de musique country ou même Keb, les chansons Keb, peu importe. Je pense que ça part de là souvent sur le party. Et ça l'inspire bien des chansons, ça c'est clair. On continue à l'émission En route vers l'Ouest avec une chanson de Gab Forêt qui a manqué son appel, lui. Non, mais la chanson est vraiment bonne. C'est son nouveau album qui est sorti dernièrement dans le mois de mai. Le titre de l'album s'appelle Manqué, mais aussi de la chanson. Et littéralement, c'est lancé dans le top 20 du Media Base des radios. La chanson marche vraiment bien. C'est vraiment le fun. Plein de spectacles qui s'en viennent pour lui. Et c'est son deuxième album en carrière. On l'écoute à l'instant.

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1: Philippe Tremblay, qu'on vient d'entendre à l'émission Route vers l'Ouest, avec moi, Véronique Labbé, encore de la musique qui est country. Lève le son, reste avec moi. Rien que toi puis moi, c'est le titre de la chanson qu'on vient d'entendre, c'est sa nouveauté. Philippe, je te le disais, hein, il y a quand même vraiment beaucoup de nouveautés et là, ça me fait plaisir de les faire entendre. Et Philippe, si tu le suis sur les médias sociaux, tu peux voir vraiment son engouement puis son... Écoute, il est en feu, vraiment, littéralement. Ça lui tente de faire les médias sociaux puis d'être là pour toi. Il y a plein de spectacles aussi cet été. C'est vraiment, on le voit là, que c'est une bonne montée pour lui dans sa carrière, clairement. Et la gang de fun des gars du Nord qui s'en vient en musique avec les Hard Series, chanson qui les a fait connaître. En tout cas, sur mes ondes, je peux vous dire que c'est une chanson que je vous fais entendre, qu'on les reconnaît assez bien et seront aussi partout en festival. Je pense qu'il y a une accrue naissance, oui, de la musique country, clairement, mais aussi du trad. On va se le dire, là, les chansons de bord de feu, mais de trad, puis de party, puis de que c'est organique. Je pense que, tu sais, oui, de la pop est encore très présente dans la musique, mais le côté trad des instruments, le jam, là, on l'entend, puis j'aime bien ça. En tout cas, j'espère que t'aimes ça, parce que je te le fais entendre. On écoute ça.

chanson qui est aussi une nouveauté, le We Den. Qu'est-ce qu'on veut dans la vie? 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Un qui était bon aussi pour faire des tournures de phrases, c'est clairement Caillouche, que ça fait quand même longtemps qu'on n'a pas joué à l'émission En route vers l'Ouest. Et Mon grand-père Joe, là, c'est quand même un classique, on va se le dire. Je suis pas mal sûre que tu vas chanter à ta tête, tu vas lever le son. Bref, feu Caillouche qu'on a tellement aimé voir en spectacle. Il rassemblait du monde, ça c'est clair. Je me rappelle de l'avoir produit à l'Olympia à Montréal, et j'avais dit au boss de l'Olympia, j'ai dit il te faut de la bière là, prévois-en, puis achète des palettes parce que tu vas voir que c'est quand même, j'ai dit mets des Shooter Girls, tu vas en vendre, tu sais, puis moi j'avais un pourcentage sur la bière, puis j'avais dit manque pas ta shot parce que ben les festivals justement qui manquaient des palettes, tu sais. Puis ah oh, oui Véro, oui mais le gérant qui engageait m'a pas écouté lui. Puis ils se sont même pas rendus à l'entraque qu'il manquait de la bière, puis ils étaient rendus dans l'IPA, puis tu sais l'IPA était pas encore vraiment en vogue dans ce temps-là. Fait qu'écoute, ça chiolait dans la salle, là, c'était, mais écoute, il y a eu tout un spectacle. Puis le lendemain, on était à Thetford Mines, puis je vais m'en rappeler. Écoute, il y avait 100 personnes qui attendaient dehors voir si quelqu'un qui voulait pas aller voir le show. Mais écoute, ils ont vendu de la bière, c'est assez incroyable. J'ai fait un meilleur lundi soir au bar L'Enjeu à Pointe-aux Trembles que un 31 décembre avec Cain. Tellement que, tu sais, puis Cain, c'est des bons vendeurs, on va se le dire, là. Il y a pas personne ici qui va dire le contraire. Mais Caillouche, c'était un phénomène. C'était assez incroyable. Bref, on l'écoute.

Alexandre Junior Meunier qu'on vient d'entendre avec Comme dans le temps, nouveauté sur les ondes. Et on continue vers une autre nouveauté, mais juste avant, dans la chanson d'Alexandre, je l'écoutais, tu sais, puis il dit, il parle comme dans le temps, on écoutait du Francis de Grandpré avec Colorado, tu sais, parce que Colorado, évidemment, est la première chanson qui a fait connaître Francis de Grandpré. Là, j'étais comme, ah ouais, on est rendu là, Francis, c'est comme, tu sais, c'est déjà... C'est un classique. J'écoute, j'ai pogné de quoi, j'ai fait « wow ». Je trouve ça le fun d'entendre taguer un artiste New Country qui est quand même pas si vieux que ça. Je trouve qu'il y a une belle nouvelle génération là, vraiment là, de dans la musique country qui se donne un coup de main puis qui en même temps qui se donne chacun de la lumière puis qui peut évidemment fraterniser puis... Il y a un beau mouvement, comme on dit. Et justement, on parle de Francis. Ben voici sa nouveauté. Si j'avais su, c'est le titre de la chanson. Et écoute, c'est quand même un titre qui est important pour lui. Versus des fois, c'est pas toujours facile la vie. Et si j'avais su, ça fait toute la différence. On l'écoute avec la chanson.

dans le sac. Tu sais, j'en parlais tantôt, justement. Ça l'inspire bien les chansons, ça. Les parties de chaque. C'est des éclates qu'on vient d'entendre. C'est son deuxième single à vie qui quand même se démarque. Je trouve qu'il y a une belle montée là, comme nouveauté, comme artiste émergent. Et ben peut-être qu'on va s'enligner vers l'album, le EP. Bref, on va se tenir à l'affût. Là, on s'en va dans un son un peu plus traditionnel de la musique et country. C'est ça, l'émission En route vers l'Ouest, on s'entend. Il y a vraiment comme toutes les sons de musique et country. Trad, country folk, country pop, country rock, traditionnel tout court. Et on écoute Claude Bastarache du Nouveau-Brunswick. On l'écoute à l'instant avec Donne pas ton amour. Et juste après, Hurt le blanc. Reste avec moi pour l'émission En route vers l'Ouest.

C'est Lafayette qu'on vient d'entendre, Hurt le Blanc, nouvel album qui est sorti à l'automne passé et qui est en spectacle un peu partout avec son acolyte Réal le Blanc. Ils ont aussi un single qui roule présentement, la country dans le cœur. Je pense que les chansons, c'est rendu vintage. C'est un peu comme Caillouche, des tunes de bras, c'est le fun à chanter. Et les arénas sont pleines de jeunes ou de peu importe l'âge, de familles qui chantent haut et fort du Hurt le Blanc, Réal le Blanc. Une chanson que j'aime bien gros qui s'en vient en musique avec Jonathan Godin, Danse ma belle, qui est capable de brasser bien des parties aussi dans les, tu sais, le côté chansonnier dans les bars, spectacles. Ça arrive souvent là, qu'il y a de plus en plus une accrénaissance aussi de ça. Là, de on veut de la musique, on veut des bandes, on veut des chansonniers. Il y a un bout qui en avait plus, ben qui avait juste plus de bar tout court parce que bon, évidemment que ça coûte tellement cher. Je trouve que les bandes se font entendre. C'est le fun de voir ça. Et évidemment, ça c'est tout mélangé aussi avec la connaissance de tout le monde danse de la musique country. Écoute, j'étais allée dernièrement dans un bar et c'était une discothèque, tout chose de jeunes qui dansaient, c'était fou. Puis bien évidemment, bon, c'est du country dance, puis à travers ça, il y a une tune country un peu plus, mais quand même, peu importe, les gens, c'est ça, les nouvelles discothèques, c'est quand même assez hot à voir, c'est bien du fun pour les yeux. Bref, on s'en va danser avec Jonathan Godin à l'instant, l'émission Route vers l'Ouest.

sais, avec la gang le lendemain de veille, ça termine bien l'émission, on va se le dire. Madeleine, qu'on vient d'entendre à l'émission En route vers l'Ouest, on se retrouve la semaine prochaine. Et la chanson qui dit « Ciao, bye » de Laurence Saint-Martin aussi termine bien ça.